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0: 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Il est 21h aux Antilles,
1: 3h en métropole. 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

0: 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Il est 22h aux Antilles,
1: 4h en métropole. 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

0: 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Il est 23h aux Antilles.
1: 5h en métropole. 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

0: 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Il est minuit aux Antilles.
1: 6h en métropole. 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

0: 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Il est 1h aux Antilles,
1: 7h en métropole. 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
1: Et en ce dimanche 11 octobre, bonne fête aux Firmins. Les béliers célibataires, vous ne pourrez pas vous empêcher de céder à un coup de cœur, tout en sachant qu'il n'y a aucune chance d'évoluer en relation sérieuse. Les taureaux, une relation récente pourrait soudain prendre une ampleur inattendue. Les gémeaux, les couples récents pourront faire des projets. Les cancers, vous risquez d'être confrontés, dans le cadre de votre activité professionnelle, à des difficultés liées à des erreurs passées. Lion, les projets d'union seront favorisés. Les vierges, des sentiments plus profond que vous ne l'imaginiez se révèle. Les balances, accueillez une évolution sans crainte, qu'il s'agisse d'une amitié qui se transforme ou d'un amour naissant. Les scorpions, vous faites face à la situation. Les sagittaires, laissez votre cœur guider vos pas. Les capricornes, votre bon sens vous a permis de stopper les...
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1: 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Il est 2h aux Antilles.
2: 8h en métropole. 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

0: 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Il est 3h aux Antilles,
1: 9h en métropole. 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

0: 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Il est 4h aux Antilles.
1: 10h en métropole. 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

0: 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Il est 5h aux Antilles,
1: 11h en métropole. 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

0: 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Il est 6h aux Antilles.
1: Midi en métropole. 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
1: Et en ce dimanche 11 octobre, bonne fête aux Firmins. Les béliers célibataires, vous ne pourrez pas vous empêcher de céder à un coup de cœur, tout en sachant qu'il n'y a aucune chance d'évoluer en relation sérieuse. Les taureaux, une relation récente pourrait soudain prendre une ampleur inattendue. Les gémeaux, les couples récents pourront faire des projets. Les cancers, vous risquez d'être confrontés dans le cadre de votre activité professionnelle à des difficultés liées à des erreurs passées. Lion, les projets d'union seront favorisés. Les vierges, des sentiments plus profond que vous ne l'imaginiez se révèle. Les balances, accueillez une évolution sans crainte, qu'il s'agisse d'une amitié qui se transforme ou d'un amour naissant. Les scorpions, vous faites face à la situation. Les sagittaires, laissez votre cœur guider vos pas. Les capricornes, votre bon sens vous a permis de sauver les
2: dépenses. 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

0: 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Il est 7h aux Antilles,
1: 13h en métropole. 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
1: Et en ce dimanche 11 octobre, bonne fête aux Firmins. Les béliers célibataires, vous ne pourrez pas vous empêcher de céder à un coup de cœur, tout en sachant qu'il n'y a aucune chance d'évoluer en relation sérieuse. Les taureaux, une relation récente pourrait soudain prendre une ampleur inattendue. Les gémeaux, les couples récents pourront faire des projets. Les cancers, vous risquez d'être confrontés, dans le cadre de votre activité professionnelle, à des difficultés liées à des erreurs passées. Lion, les projets d'union seront favorisés. Les vierges, des sentiments plus profond que vous ne l'imaginiez se révèle. Les balances, accueillez une évolution sans crainte, qu'il s'agisse d'une amitié qui se transforme ou d'un amour naissant. Les scorpions, vous faites face à la situation. Les sagittaires, laissez votre cœur guider vos pas. Les capricornes, votre bon sens vous a permis de stopper les dépenses inconsidérées à temps. Les verseaux, les finances sont au beau fixe. Les poissons, enfin, vous aurez l'impression de n'être ni entendu ni compris par votre entourage. Bonne journée et à demain.
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1: 14h en métropole. 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

0: 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Il est 9h aux Antilles,
1: 15h en métropole. 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
0: 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Il est 9h aux Antilles,
1: 15h en métropole. 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

0: juste dire que ce sont les aléas du direct, mon ami Loïc. Bonjour Loïc, les gars.
1: Bonjour Patos, et bonjour à tous.
0: Rapproche-toi un peu plus de ton micro, voilà, pour qu'on puisse bien t'entendre.
1: Oui, je disais bonjour à tous et à tous celles qui sont connectés ce matin pour nous en Guadeloupe. Et dans l'après-midi pour ceux qui sont dans le petit foie là-bas.
0: Dans le petit foie là-bas.
1: Comment ça va venir.
0: En tous les cas, nous voilà. Bonsoir tout le monde. Bonsoir. Bonjour déjà à l'ancien gant. Je rappelle qu'on est en direct sur la place de la Victoire, mesdames, messieurs, pour parler bien sûr de l'escale Kalina. On rappelle que c'est un marché qui se fait un dimanche par mois. Donc voilà, j'espère qu'au niveau du TikTok, que tout se passe bien, que vous avez du son. Vous nous le dites si vous n'avez rien du tout.

0: voilà, ce sont les aléas du direct, mesdames, messieurs, et toutes nos excuses, hein, parce que, comme convenu, je rappelle qu'on est sous la place de la Victoire. Problème aussi d'électricité, parce qu'il faut savoir qu'on a une mauvaise qualité d'électricité, Loïc. Donc, c'est tout à fait normal aussi qu'on ait tous ces petits soucis. Tout notre test hier soir était bon, Loïc.
1: Effectivement, bien sûr, on compte que ce matin, mais voilà. On est un peu comme le temps pour taper depuis une grise.
0: Tout à fait. Mais bon,
1: on s'excuse.
0: Bon, on s'excuse au niveau de nos auditeurs et auditrices qui nous écoutent par le biais de Zikak Media.
1: Exactement, Zikak Media qui est la radio sur le web, mais qui est une radio pas comme les autres, c'est-à-dire qu'il n'y a pas d'infos, il n'y a pas de top aware. J'ai estimé que, bon, par le temps qui court, les gens ont besoin d'écouter de la musique.
0: Ouais.
1: Ça, avant le stress des infos qui sont toujours négatives en longueur de journée. Donc, c'est pour ça que j'ai créé cette radio, Web Radio, Zikak Media, la radio autrement.
0: La radio autrement. Donc, je rappelle que c'est Loïc qui est donc avec nous, hein, mesdames, messieurs, et qui est aussi le responsable de la Web Radio Zikak Media. Bienvenue sur le www.djpatosradio.fr. Merci à vous de votre fidélité. On est dans la machine à remonter le temps. Une machine à remonter le temps, pas comme les autres, parce que nous sommes en extérieur, mesdames, messieurs, et nous sommes là jusqu'à midi.
1: Jusqu'à midi,
0: au lieu de 11h.
1: Pour le bien-être de tout le monde.
0: Alors, tout à l'heure, il y aura des intervenants, il y aura des invités qui seront avec nous, qui vont échanger avec nous. Allez, on continue. Alors, tous ceux et celles qui sont sur le TikTok,

0: finalement.
1: Ça va faire rire.
0: Oui, mais ils aimaient. La technique, tu sais, des fois, il y a des jours comme ça, que quand la technique n'est pas avec toi, là. Donc, c'est bonjour, là, bien, c'est bon. Et, on s'excuse, hein. Il n'y a pas le feu, c'est bon.
1: Il n'y a pas le feu.
0: Mais
1: il faut que les choses soient vraiment bien faites. Après, il y aura une mission groupe électrochute à tête. Tu comprends le truc? Mais bon. Allez, bonjour à José Gob, bonjour à Wilfried Thébault, bonjour à Max Pénicil, bonjour à DJ JM. Grand salut à DJ Grégo, qui est aussi notre technicien aujourd'hui. À ma fantaillon, parce qu'il a porté bon, on lève la même.
0: Il y a Jean Cognier, c'est où? Il fait à la hibou. Technicien!
1: Depuis ce matin, là, il a déjà porté les manœuvres et des manœuvres là pour nous. Donc, on remercie DJ Grégo. Et le pire de tout ça, c'est qu'il a joué hier soir, il n'a pas dormi.
0: Ah, t'as pas dormi.
1: Ok.
0: T'as pas dormi,
1: t'as mais à 6h30, il était déjà sur le site.
0: Moi, je suis. Non, j'ai dormi, mais bon.
1: Ah, vous avez gardé Tabou Congo.
0: Ah, gardé Tabou Congo. Le Tabou Congo, il était bon.
1: Ouais.
0: Après 50, un peu plus de 50 ans, les gars sont au top. Il y a un nouveau chanteur. C'était compliqué, puis tout le monde le chantait. Mais là, je pense que là, ils ont trouvé le bon chanteur.
1: Ok.
0: Et.
1: Tu sais, j'ai ma petite idée dessus, mais je ne dis rien. Je préfère me taire.
0: Non, ils ont trouvé le bon chanteur. Le gars, il assure. C'est pas Choubou, mais c'est le petit Choubou.
1: On reste dans la machine avant de monter le toit. On reste dans... Tu me connais déjà, lui?
0: Oui, j'ai rien dit. On clôt cette parenthèse de Tabou Congo.
1: Voilà, merci beaucoup. Merci à tous ceux et celles qui sont connectés. Je rappelle que nous sommes en direct de la place de la Victoire, mesdames, messieurs. Tout à l'heure, nous aurons des invités qui sont avec nous pour nous parler de ce marché Kalina. Et aujourd'hui, qui est rebaptisé, maintenant c'est devenu Escale Kalina. Tu connaissais le concept?
0: Ah non, pas du tout, je découvre, je suis fortement surpris parce que je ne savais pas qu'il y avait cette manifestation tous les mois ici à Pointe-à-Pitre.
1: Un dimanche par mois,
0: Un dimanche par mois.
1: Ouais.
0: Non, je découvre sincèrement, pourtant j'habite en Guadeloupe, mais bon, je découvre, j'invite les gens à venir voir pour voir ce que c'est exactement parce que moi je découvre. Je ne peux pas dire autant parce que moi je découvre et puis il y a du monde ce matin. C'est pour un dimanche matin, c'est bien.
1: Ouais, c'est bien. Donc, tous ceux et celles qui sont en Guadeloupe et qui sont dans les environs, on vous invite à venir nous retrouver bien sûr ici dans le kiosque. Nous sommes dans le kiosque hein, sur de la place de la Victoire, mesdames, messieurs. Et la machine a remonté, le temps continue. Alors, une très bonne nouvelle pour vous. D'habitude, c'est 2 heures d'émission.
0: On est là jusqu'à midi.
1: Aïe, aïe, aïe.
0: Manger à mon gébrilé.
1: Aïe.

0: nouveau titre, Loïc Tifig. On rappelle, pour tous ceux et ceux qui nous rejoignent sur le live TikTok, que nous sommes en train de la place de la Victoire.
1: Ouais, jusqu'à midi.
0: Jusqu'à midi.
1: Et puis, il y a un beau soleil. La montagne est un peu dégagée. C'est pas à 100%. Il y a un petit peu de nuages, mais le soleil est présent quand même sur la base. Venez nous rejoindre ici si vous avez un petit bout de temps ce matin. On est là jusqu'à midi. N'hésitez pas à venir nous rejoindre.
0: Nos amis de Zikak Media, comment allez-vous? Tranquille, posé, dosé.
1: J'espère qu'ils vont bien ce matin. Il y a quelqu'un qui me disait, mais c'est pas possible. On entend parler de Zikak Media, mais c'est qui ce bonhomme-là qui est derrière? C'est mon timing un peu. Mais j'ai pas beaucoup de temps. Et c'est parce que. Bon, c'est mon ami que je me suis permis. Dimanche matin à 7h6, je fais à manger.
0: T'es un vrai cuisinier?
1: Ah oui, je fais à manger. Chez moi, le matin, le dimanche matin, je fais à manger.
0: Ah ouais?
1: Ah oui. Je suis pas comme tous les hommes, hein.
0: Mais là, si vous avez entendu ça, il n'est pas comme tous les hommes. Donc
1: je fais à manger le dimanche matin. Je suis au cuistot le dimanche matin.
0: Donc, n'oubliez pas de manger vos matins là.
1: Ah, midi, par contre, là, ce midi-là, ça va être problématique.
0: Bon, mais ça alors. Mais ça
1: va être problématique. À l'instant, le groupe Galaxy, le titre Figvet.
0: Voilà. Donc, nous allons recevoir notre premier invité également. Hein,
1: Il est OP?
0: Je pense qu'il est déjà OP. Et voilà. On remercie en tous les cas Teglunic qui est avec nous, qui est aussi très active. On va demander à notre invité de prendre place. Hein.

0: ces beaux garçons. Tu vois ça. Ouais, ouais, ouais, ouais. Allez, tu prends ton micro, tu t'occupes plus de. Voilà.
1: Oui, bonjour Gigi Patos, comment vas-tu?
0: Mais ça va très bien, merci. Donc, tu te présentes.
1: Alors, tout d'abord, je suis Christian Bertrand. Je suis le responsable commercial d'Irezo, qui est à l'initiative du marché de Kalina anciennement, qui aujourd'hui, la première édition de la nouvelle saison, qui est devenue Escale Kalina.
0: Alors, pourquoi ce changement de nom?
1: Alors, à l'origine, Irezo est une agence de développement et de coopération économique. Nous ne sommes pas organisateurs de marché. Mais la mission nous a été confiée par la municipalité de redynamiser le centre de Pointe-à-Pitre et de manière plus large la zone sud-est en partant de la place de la Victoire. Il faut savoir qu'historiquement, Pointe-à-Pitre avec la place de la Victoire, c'est un lieu emblématique de la Guadeloupe. C'est une zone qui est classée dans le cadre des bâtiments de France. Et Pointe-à-Pitre est une ville d'histoire et de culture. Et il s'avère que c'était très malheureux. Les touristes, les croisiéristes, quand ils arrivaient, on les voyait errer comme des zombies dans la ville, il n'y avait rien. Donc on a mis ce projet en place et que nous avons confié à la municipalité et qui la municipalité a accepté. Et depuis un an, nous faisons ce qu'on appelle marché de Kalina, qui est aujourd'hui Escale Kalina. Alors, cet événementiel n'est pas principalement destiné aux croisiéristes. Elle est destinée aux gens de Pointe-à-Pitre, à la population de Pointe-à-Pitre et au sens plus large de la Guadeloupe, parce qu'il y a des gens qui sortent de Basse-Terre, de vieux habitants, puisque au jour d'aujourd'hui, marché de Kalina, Escale Kalina est devenu un événement, je dirais, important du dimanche à Pointe-à-Pitre. Donc, de là, nous avons saisi l'opportunité de la croisière. C'est ainsi que nous avons discuté avec MSC et Costa et pour leur donner notre programme, puisque cet événementiel, principalement, a pour fonction de mettre en lumière la tradition guadeloupéenne. C'est pour ça qu'on dit Escale Kalina, la tradition guadeloupéenne. Mmh. Et ça, nous l'avons conceptualisé dans une formule qu'on appelle la REG, R-E-G, retour à l'élégance guadeloupéenne. D'accord. C'est-à-dire, c'est toute une manière de manger, de boire, de s'habiller, de pleurer, de fêter nos morts, de parler. C'est ce qui fait ce qu'on est, notre culture guadeloupéenne. Et tous les exposants qui sont ici sont des exposants avec des productions locales. Vous n'avez pas trouvé Made in China, Taïwan, ça c'est clair. Donc c'est ainsi que nous avons fait évoluer le nom parce que nous allons au-delà de l'aspect marché. Nous sommes dans une économie sociale et solidaire et l'Escale Kalina est devenue aussi un point important où la culture guadeloupéenne s'exprime et vous aurez l'occasion de l'entendre, que ce soit par la danse, par des groupes de musique qui viennent, etc. Donc, on va beaucoup plus loin. C'est pour ça que nous avons appelé Escale Kalina.
0: D'accord.
1: On a la bordure maritime, on a les croisiéristes, on a une très belle danse et c'est ainsi que nous sommes arrivés à l'Escale Kalina.
0: Et vous arrivez quand c'est la période de touristes avec les paquebots qui viennent. Vous avez l'occasion de faire venir les touristes ici sur la place de la Victoire?
1: Alors nous avons mis en place des stratégies et nous avons discuté avec les croisiéristes. Les choses ne sont pas finalisées. De telle manière que nous arrivons à les capter 10% des croisiéristes pendant la saison qui va commencer à partir du mois de novembre. Mmh. Et dans cette saison qui va de novembre à avril, nous faisons deux Escales Kalina par mois, deuxième et quatrième dimanche du mois.
0: D'accord.
1: Ok. Donc nous arrivons à capter, même si nous arrivons à capter 5 ou 7%, ça va. Parce que quand vous avez des bateaux qui arrivent, mettons un bateau, c'est 2 500-3 000 personnes. En général, il y a deux bateaux, donc on arrive à capter entre 5 et 10%, donc ça va. Mm-hmm. Pour le marché de Kalina, pour l'Escale Kalina, pardon, ça va.
0: D'accord. Vous avez pensé à... Tu avais une question?
2: Oui, oui. J'allais te demander, c'est quel type de communication vous avez mis en place de manière que la population pointoise soit au courant de cette manifestation et en général la population guadeloupéenne? Quel type de communication vous avez mis en place?
1: Alors,
2: parce que sans te couper, comme je disais à Patos, moi c'est la première fois que j'ai entendu de ça.
1: Alors, il faut dire que nous avons un an. Il faut savoir que notre agence se trouve au 4 rue Bébian, à Pointe-à-Pitre. Et lorsque nous avons commencé Kalina, c'était la rue, le premier pâté de rue, il y avait 8 exposants. Et au fur et à mesure, la mayonnaise a pris. Et la municipalité a cru en nous. Et voit le travail que nous faisons. Donc, nous avons une communication qui est principalement, puisque nous avons des partenaires, entre autres DJ Patos, RCI, Guadeloupe la Première, enfin pour ne pas citer le nom. Et il faut dire que notre directeur général qui est monsieur Wizzy Davis, c'est un homme qui a su ouvrir les clés des médias pour nous et qui est très avisé en la matière. DJ Patos, je le connais personnellement. Oui. Donc, il y a cet aspect au niveau, je dirais, des grands médias, mais nous diffusons énormément sur les réseaux sociaux. Instagram, TikTok, vous savez, on ne peut pas ne pas passer par ces médias.
0: Le truc, c'est que vous êtes à l'heure du jour.
1: On essaie d'être à l'heure du jour. Là, tout passe par le numérique. Et on arrive à faire la communication. Par ailleurs, comme nous avons différents d'autres événementiels, notamment le FIS, puisque c'est nous qui pilotons le FIS, dernièrement, Patos est au courant, cela nous donne encore plus je dirais, de possibilités.
2: Et de visibilité
1: et
2: aussi.
1: Et de visibilité. D'accord. C'est ainsi que pour le Festival International du Zouk, RCI a joué le jeu, Patos a joué le jeu, RSA a joué le jeu, Zouk News a joué le jeu, Guadeloupe la Première a joué le jeu, mais Patos a vraiment joué le jeu.
0: Et maintenant, vous avez l'arrivée de Zikak Media également.
1: Ah ben c'est super. Plus on est nombreux, plus c'est mieux. Donc voilà. Mais on ne s'arrêtera pas là. On essaie de faire les choses de manière réfléchie, de manière stratégique, parce qu'il faut dire que Pointe-à-Pitre est une ville d'histoire et de culture. C'est une ville de musique, parce que le zouk a été inventé à Pointe-à-Pitre par les frères Décimus.
0: D'accord.
1: Ok, on le sait, à l'assainissement. Donc, d'où le Festival du Zouk, International du Zouk. Et avec Wizzy Davis, nous avons d'autres manifestations prévues, puisque IRESO ne fédère pas uniquement des adhérents ou des porteurs de projets ou des exposants, mais IRESO fédère aussi des associations. Et en tant qu'opérateurs, puisque nous sommes opérateurs, nous accompagnons certaines associations, Voyave, Terre-Plein, etc., dans la mise en place de leur événementiel. Parce que l'on veuille ou pas, la mutualisation des compétences est importante. Si on n'a pas compris ça, on n'ira pas loin.
0: D'accord.
1: Donc, et en plus de ça, nous, nous faisons principalement appel à des budgets privés. Nous n'avons pas de sponsor, je dirais, public. Et nous arrivons à faire. Donc il faut qu'on arrive à insérer les acteurs économiques dans la vie sociale et culturelle, et ils sont friands de ça, et c'est ainsi que nous avançons.
0: Comment vous avez pu convaincre les commerçants, les exposants qui sont là à venir à ce beau projet?
1: Alors comme j'ai dit, IRESO est une agence de développement de coopération économique.
0: D'accord.
1: IRESO est aussi une pépinière d'entreprise. L'Excal Kalina est un lieu où justement les exposants, parce qu'il y a énormément de savoir-faire en Guadeloupe. Moi-même, je suis étonné de voir des choses que nos artisans font.
2: Il y a plein de choses qui se font.
1: Il y a plein de choses qui se font et ils ne sont pas en lumière. Donc là, ça leur permet de pouvoir tester leurs produits, présenter. Nous les accompagnons, que ce soit dans la forme ou dans le

0: ça c'est très important. Ça qui est en nous, faut nous défendre ni.
1: Toujours. Jusqu'à maintenant.
2: Alors juste une chose de ce que tu viens de dire.
0: Ouais.
2: Alors, je suis en train de me rendre compte que tous les gens qui sont là, ils ont été leur adjoint. Donc, ils n'attendent pas. Redis ça encore.
0: Alors, je disais que DJ Patos, c'est un partenaire privilégié parce qu'il a toujours joué le jeu avec nous. Au-delà, je dirais, de l'aspect, entre guillemets, business. Mais c'est un ami de Woody Levis sur lequel on peut compter. Et qui nous a toujours accompagnés dans nos événementiels.
2: Et on sera toujours là.
0: Et je tiens à te remercier, Patos.
2: Et maintenant, je mène aussi ces quelques médias avec moi.
0: Donc, ah ben c'est voilà. Super, c'est super, c'est super. Donc, s'il y a d'autres questions, tu peux me poser éventuellement.
2: Non, on est là pour 3 heures, hein, ne t'inquiète pas.
0: Donc,
2: on va soulager un peu l'antenne, donner un peu de musique. Parce que je rappelle qu'on est là aussi, mais on est dans le cadre de la machine à remonter le temps.
0: Ok.
2: Avec toutes les musiques des années 50, 60, 70.
0: C'est magnifique.
2: Donc, des musiques que vous avez été faites.
0: Moi, 68 ans. Le 13 septembre, bon, moi, 58 ans.
2: 58 ans, ok. D'accord.
0: Je suis un vieux machin, comme dit ma fille, quand j'ai quelques douleurs. Je lui dis cacahuète, et je sais pas si elle écoute, mais je lui envoie un petit bonjour cacahuète, papa t'aime, même si tu es fâché avec moi. Elle a pour habitude de me dire, quand je lui dis papa a mal là, est-ce que tu peux le masser? Elle a 13 ans, elle me dit, mais t'es vieux papa, t'es un vieux, il faut accepter que tu sois vieux.
2: Ok, en tous les cas, merci. On se retrouve tout à l'heure.
0: À tout à l'heure.
2: Et tu viendras aussi peut-être avec un des exposants.
0: Il n'y a pas de souci. On va organiser ça. Et alors, j'aurai l'occasion d'annoncer le programme parce que nous aurons, comme nous sommes dans le mois aussi de Black History, il y a Léon Viranet qui sera avec l'association Racine. Pas Racine. Oh là là. J'oublie le nom. À chaque fois, je perds. Enfin bref, je vais donner le nom tout à Archive. Avec Even Voice.
2: D'accord.
0: Et qui viendra, on aura à peu près 3 quarts d'heure de discussion sur l'histoire des Noirs, parce que le but, c'est qu'il y ait une démarche culturelle pour que les gens puissent connaître leur histoire. Et nous avons aussi la visite, je pense que nous aurons la visite, puisque habituellement, chaque Escalcalina, nous avons une visite du patrimoine avec Rosie Jals, qui fait visiter des lieux historiques de Pointe-à-Pitre, et les gens sont friands de ça.
2: D'accord.
0: Donc les Pointois se réapproprient Pointe-à-Pitre.
2: D'accord. Voilà. En tous les cas, merci, et on se dit à tout à l'heure.
0: Merci, Patos.
2: Et aussi avec des exposants au fur et à mesure.
0: Loïc. Merci, Loïc, et merci, Patos. À tout à l'heure.
2: Il n'y a pas de souci, on se dit à tout à l'heure. On continue en musique. Loïc, bien sûr.
1: Oui, avec les Gramax.
2: Aïe, aïe, aïe. Il a ce groupe que tu aimes bien, toi.
1: Oui, Gramax. Gramax, il a fait le bonheur de pas mal de personnes. Gramax ont fait le show en Guadeloupe pendant une période.
2: Mais oui. Alors, les Gramax ont pris naissance où, Loïc?
1: Dominique. Non, Guadeloupe.
2: Loïc, il faut que tu revises ta leçon.
1: Oh là là là là. Guadeloupe.
2: Alors, je rappelle que les Gramax ont pris naissance en Guadeloupe. Ok.
1: Non, mais j'avais un petit trou de mémoire là. Donc, on est dimanche matin. Là,
2: tu sais ce qui a été le premier chanteur des Gramax?
1: Jeff.
2: Ah ben Loïc, il faut vraiment qu'on te remette à l'école. Alors, mesdames, messieurs, les Gramax qui a pris naissance en Guadeloupe, le premier chanteur des Gramax a été Hippomène Léova.

Danny Boy, comment va? Tranquille? T'as reconnu Betaco. Un grand bonsoir à la baronne qui est donc présente également. Le bonsoir à, le bonjour à DJ Zizou. DJ Master, comment il va? Je rappelle que nous sommes en direct de la place de la victoire, mesdames, messieurs. DJ

grand salut à Thomas Hoffmann. Alors Thomas, on est sur un lieu que tu aimes beaucoup, ouais, la place de la Victoire, Thomas Hoffmann. Il y a vraiment de bonnes choses, hein. Il y a des gâteaux, des tourments d'amour. Thomas Hoffmann. Allez, vous continuez à tapoter, s'il vous plaît. Il faut tapoter pour sécuriser le live.

0: bonjour à Odile. Bienvenue parmi nous. Le bonjour à Laure Zafoua. Alors pour tous ceux et celles qui nous rejoignent au fur et à mesure, Loïc, on rappelle que nous sommes en direct de la place de la Victoire, mesdames, messieurs, dans le cadre de l'escale Kalina. Donc il y a pas mal d'exposants que vous allez entendre tout à l'heure. Et c'est vraiment bien organisé, hein, Loïc. Hein,
1: Oui, jusqu'à maintenant, ça se passe bien, tranquillement. Bon enfant, il n'y a pas de souci majeur. Donc vous pouvez venir nous rejoindre ici tranquillement. Il fait beau ce matin et il y a de quoi bouffer, de quoi acheter. Les exposants sont là. Et franchement, c'est vraiment bon enfant ce matin.
0: Ouais. Alors, Loïc, j'ai réussi à te faire venir dimanche avec moi.
1: Oh là
0: depuis
1: là,
0: le moment que je te réclame ça.
1: Hein? C'était compliqué.
0: Maintenant, je sais pourquoi. Je ne savais pas que tu étais un chef cuisinier. Je ne savais pas.
1: C'était compliqué le matin. Le dimanche matin, c'est deux gens, hein, parce que la semaine, je suis très actif.
0: Dès que tu te réveilles le dimanche matin, assaisonnement de viande.
1: S'il y a assaisonnement, mais s'il n'y a pas assaisonnement, je dors.
0: D'accord. Ok. Mais tu m'as dit que tous les dimanches matin, je fais la bonne journée.
1: Dès qu'il n'y a pas assaisonnement, j'aime assaisonner de la viande.
0: Oui, à tout à l'heure. Un grand salut à José Gob qui est avec nous. Salut José Gob, comment il va? Tous ceux et celles qui sont connectés sur le TikTok Live, je rappelle que nous sommes sur la place de la Victoire à Pointe-à-Pitre, Zikak Media et DJ Patos Radio.

0: bien sûr, de M. Plokit, mon ami Loïc. Hein?
1: Oui, Plokit, le roi du caboulot.
0: Aïe.
1: C'est grâce à lui que le caboulot est toujours présent avec les différents groupes qui se sont la place.
0: Alors,
1: typical, pressé, pressé.
0: C'est le batteur qui a inventé le caboulot.
1: Oui, oui.
0: C'était la manière de jouer la batterie. Je ne me rappelle plus le nom du batteur. Ça va me revenir tout à l'heure. C'est le batteur et un jour, ils lui ont demandé, mais...
1: C'est quoi comme style?
0: Il s'est mis à dire, il dit pas ça.
1: C'est pas Billy qui s'appelle le gars?
0: Billy, le batteur Billy. Et lorsqu'ils lui ont posé la question, on lui a demandé, c'est quoi? Il a dit, caboulot. Et comme ça, le thème est resté.
1: Le rythme est resté,
0: caboulot. On va demander à cette chère dame de prendre son micro. Elle nous écoute. Elle nous regarde avec une façon, une précision. Elle écoute attentivement ce qu'on est en train de dire. Alors, je vais vous expliquer, madame. Bonjour. Alors,
2: bonjour.
0: Oui, ne soufflez pas dedans. Mettez plus près de la bouche.
1: Elle souffle dans le micro.
2: Mais il faut bien voir si ça fonctionne.
0: Vous n'avez pas l'habitude de souffler dedans, quand même.
2: Ça dépend des micros.
0: Ça dépend des micros. Mesdames, messieurs, nous avons avec nous Kadel. On dit bonjour à Kadel. Bonjour Kadel.
2: Bonjour à tout le monde. Bonjour Kadel.
1: Je me rappelle de ça.
2: Ça dépend des micros. Mais il faut voir la question posée.
0: Alors Kadel, nous sommes là dans le cadre. Bienvenue déjà sur le www.digipatosradio.fr et également Zika. Donc deux radios qui se sont mis ensemble et tous les dimanches font une émission qui s'appelle La Machine à remonter le temps, où on passe toutes les musiques des années 50, 60, 70. Je pense que ce sont des musiques que vous aimez, Kadel.
2: Oui, à partir du moment qu'il faut remonter dans le temps, ça me convient, parce que je suis dans le temps, justement.
0: D'accord. Et donc, vous êtes là en tant que cadre de cette manifestation?
2: Alors, avec Iréso, c'est moi qui m'occupe de tout ce qui est logistique, tout ce qui est installation, des exposants, les demandes, matériel en tout, et puis les demandes d'inscription et les personnes qui veulent participer à ce village Kalina, parce que c'est vrai qu'avant nous étions marché Kalina, mais maintenant c'est transformé en village Kalina. Ce qui fait que bon, ça attira plus de choses, plus de trucs, et on appelle plus du moins l'escale Kalina, puisqu'on travaille avec les croisiéristes, avec les Guadeloupéens qui sont toute l'année en vacances et touristes à Pays-là. C'est les premiers, ce sont les Guadeloupéens. Ce qui fait que nous, on est en matière de tout ça, on regroupe tout ce qui est artisanat local, création, nourriture et tout. Tout ce qui est vraiment local. Et quand on parle de remonter dans le temps, moi, à mon niveau, ce que je fais, c'est que je remonte vraiment, vraiment de très loin pour pouvoir parler aux gens. J'ai plus une transmission de plantes médicinales à travers les recettes que les gens vont goûter.
0: Là, vous me plaisez bien, parce que...
2: Ce que vous voyez dans mon verre, là, c'est un booster. Alors, par exemple, toute la semaine où j'apporte, bon, on est fatigué, tout épuisé, tu passes me voir, je te donne un booster. Dans ce booster, il y a des plantes et chaque plante, je te donne l'explication de chaque plante.
0: Kadel. On va dire stop, Kadel. Alors, Kadel, tu nous parles de booster. Tu viens devant nous avec ton booster et à aucun moment tu t'es dit, ah mais tiens, laisse-moi emmener un booster pour les animateurs qui sont là.
2: Alors, il faut savoir quelque chose. Il y a des personnes, ils vont voir des plantes qui c'est à l'entouille, qui c'est devant chez eux, ou dans un bocal, dans un pot, dans n'importe. Ils te disent, ah, je ne connais pas, je ne vais pas prendre. Maintenant, quand j'ai fait connaissance avec vous, et que vous me paraissez des hommes bien sympas, bien, dans tout, à ce moment-là, j'irai vous chercher deux boosters tout à l'heure, qui va vous permettre de passer une très bonne journée avec nous, et tenir jusqu'à la fin.
0: Et promettez-moi une chose.
2: Oui.
0: Je n'ai pas soufflé dans le micro.
2: Non, c'est fini. C'est fini, j'ai compris. C'est basé.
1: Alors Kadel, qu'est-ce qui te motive de cette démarche pour l'organisation? Qu'est-ce qui te motive à être présent avec les différents...
2: Alors la première fois que j'ai participé à Village Kalina, c'est que j'étais exposante. Et quand je suis venue, parce que j'avais entendu à la radio, dans une émission, parler de ce village, je me suis dit, je vais exposer. Parce que moi, en avant-première, je viens exposer mes produits. Et quand je suis venue exposer, j'ai regardé autour de moi et je me suis dit, l'état d'esprit de ce réseau m'intéresse. Et par rapport à ça, je me suis rapproché de la présidente et je lui ai dit que j'aime bien ce que vous faites puisque ça parle vraiment de tout ce qui est guadeloupéen, Guadeloupe en nous, mmh. et de tradition et de transmission. Moi, je suis vraiment dans ça depuis longtemps, depuis disons 6 ans, depuis que ma mère est partie. C'est un don qu'elle m'a quitté, alors je l'ai récupéré et je fais avec puisque ça me plaît. Et du coup, je me suis dit, je leur ai demandé est-ce qu'ils n'avaient pas besoin de personnes pour travailler avec eux parce que j'ai des choses à leur proposer et leur proposer des choses encore bien dans le sens du village, dans l'état d'esprit du village qui est de promouvoir tout ce qui est culture et tradition guadeloupéenne, notre patrimoine. Et Madame Max, Madame Custos, elle m'a dit, ah ben, on a bien besoin de monde, ça nous intéresse et tout. Et là, ils m'ont laissé, ils m'ont chargé comme mission d'être responsable en logistique, de m'occuper de tous les exposants, leur installation, de vérifier les produits, ce qu'ils emmènent, si c'est en adéquation avec ce que nous, on demande, mm-hmm. surtout l'état d'esprit qu'on veut, on cherche.
1: Mm-hmm. Et jusqu'à maintenant, tu te trouves bien là-dedans, ça fonctionne à 100%.
2: Ah, je suis dedans.
1: La coordination, elle est bonne.
2: La coordination est bonne et tout. Là, maintenant, ça va. Pourquoi ? Parce que petit à petit, on essaie de faire prendre les choses et je constate que depuis mon arrivée, il y a déjà beaucoup plus d'exposants, il y a plus de, il y a plus de personnes qui s'intéressent, il y a une grosse commune qui se fait autour de ça et l'équipe même qui est en place, notamment Woody, plus Christian et Madame Christophe, nous sommes quoi, 4-5 personnes à la base de toute l'organisation. On s'assied, on fait des réunions soit en présentiel ou encore en distanciel. Et ce qui fait que on s'accorde toujours sur tous les points qu'on a envie de travailler parce qu'il y a ce côté non seulement de convivialité, mais aussi on a le même état d'esprit de penser qu'on va faire ça et on va le mettre comme ça et on va l'envoyer comme ça.
1: D'accord. Est-ce qu'il y a encore de la place pour d'autres exposants?
2: Alors, quand les exposants s'intéressent à venir avec nous travailler, parce que nous, là, avec nous, on a déjà fait notre planning pour l'année. Savoir que on a, notre village va se faire le deuxième et le quatrième dimanche de chaque mois.
1: D'accord.
2: Et là, on va normalement, là, on a déjà planifié un temps avec des programmes jusqu'au mois de juin, puisqu'on va travailler avec les croisiéristes. Et les croisiéristes, quand ils vont venir, on va les récupérer en voiturette. Ils vont faire le parcours découverte sur la ville pour voir, parce que c'est Réseau aussi qui fait tout ça. Mm-hmm. On va les montrer tout ce qui est site historique et tout, le patrimoine culturel et matériel de chez nous. Et les croisiéristes vont voir tout ça et par la suite, ils vont venir dans le village pour pouvoir acheter leurs souvenirs, leurs empreintes et aussi manger aussi avec nous. Parce que nous, là, quand on les exposant, par exemple, en culinaire, on voit avec eux pour qu'on puisse déjà, dans un premier temps, gérer un prix abordable à la portée de tout le monde, parce qu'il y a des gens qui viennent en famille. Il y a aussi ceux qui vont cuisiner, parce qu'à Païsidane, nous quand ils viennent manger frites et pipoules, c'est pas la peine.
1: Okay? Sinon, c'est pas la peine.
2: Sinon, c'est pas la peine. Nous quand ils mangent balaou, balan, tifigue et tripe, manger à pays là.
1: Il y a toute une organisation qui est déjà mise en place, parce que la société touristique démarre très bientôt, dans quelques semaines, on sera dedans. Il va y avoir la route du Rhum, il va y avoir du monde, donc il y a toute une organisation qui est mise en place. L'équipe est vraiment prête pour accueillir
2: alors,
1: tout ce beau monde.
2: L'équipe est prête, non seulement que l'équipe est prête en matière, en matériel et tout, mais il faut dire aussi on a des formations qu'on fait avec l'équipe pour D'accord. qu'on puisse avoir ce même état d'esprit qui est de travailler en réseau. Par exemple, je vois à mon niveau, je fais des boosters avec, à partir de plantes médicinales de notre pharmacopée caribéenne.
0: Ton booster, oui, bon booster. Mon booster arrive tard, t'inquiète.
2: Ces plantes-là, c'est vrai que j'en ai planté un peu, mais j'en aurai jamais assez. Il y a des personnes dans le village qui font des plantes. À ce moment-là, on travaille avec eux. On va les privilégier au lieu d'aller chercher ailleurs. On essaie de faire, en fin de compte, ce que certaines communautés viennent chez nous. Ils font, ils savent travailler ensemble, ils sont en collaboration. Et nous, on n'arrive pas à faire ça. Parce qu'on ne peut pas se mettre ensemble pour travailler. Et à Réseau, on essaie de se mettre comme ça pour pouvoir essayer. On ne va pas dire qu'on va changer la mentalité de tout le monde parce qu'il y a des gens qui sont inchangeables. Mais on fait un effort de faire comprendre comme quoi je suis là, je vends telle boisson. J'ai pas ça chez moi, ben juste à côté de moi, tu as là, tu as des points à Kazaï pour qu'on puisse essayer de s'accaparer de cette façon.
1: Satisfaire tout le monde en même temps.
2: Satisfaire tout le monde en même temps, mais en même temps, de mettre dans notre tête, on sait pas tout le temps qu'on sera en train de se battre nègre contre nègre. Il faudrait qu'on puisse trouver une autre façon de travailler pour qu'on soit vraiment alliés et puis en réseau.
0: Avant de continuer avec elle, ce qu'elle vient de dire, je me rends compte, j'ai entièrement raison d'impliquer Digipatos Radio à ce concept-là. Ok, parce qu'on a le même état d'esprit et on va dans le même sens. Et ça m'a fait encore plus plaisir de t'avoir invité aujourd'hui également, Loïc, Zikak Media. Parce que là, maintenant, vous avez deux médias devant vous, Digipatos Radio, donc moi, et Zikak Media.
2: Ça reprend l'état d'esprit de dire qu'on peut travailler ensemble.
1: Exactement. Mais pour conclure à ce que je dis, il faut reconnaître que Je dis pas que c'est spécifique à la Guadeloupe, mais on n'a pas l'esprit réseau. Et c'est ça le gros problème.
0: Et c'est ce que nous expliquait Canel.
1: Ouais, on n'a pas l'esprit réseau. On a cette particularité de vouloir toujours fonctionner sur l'impression qu'on va toujours arriver seul. Et puis, non, il faut avoir l'esprit réseau. Je pense que c'est une bonne image.
2: Effectivement, l'état d'esprit qui reste de base, parce que moi, je prends du recul pour pouvoir analyser quelqu'un ou quelque chose, quel que soit le truc qu'on a, un sujet, n'importe. Il faut se mettre un petit peu plus en arrière et regarder comment ça se passe.
1: Exactement.
2: Et quand, c'est vrai que je voyage souvent et bien pendant pas mal d'endroits, pendant pas mal de lieux où j'ai été, on voit que les gens ils se mettent en collaboration pour pouvoir travailler. Par exemple, quand vous prenez Zikak et Digipatos Radio, vous vous êtes mis ensemble pour pouvoir faire quelque chose. Eh bien, il y a eu une communication qui est passée et il faudrait que ça puisse rester comme ça. Pourquoi ? Parce qu'on peut commencer à travailler avec quelqu'un à partir du moment que toi, tu gagnes de l'argent. Celui-là, il gagne de l'argent. Mais tu as une façon d'investir ton argent et toi, tu as une autre façon d'investir ton argent. Mais tu ne voudras pas que l'autre aille plus vite que toi. Alors que tu as passé tout ton temps à mettre ton argent dans des belles voitures, dans toutes sortes de choses à la con. Et pardon. et toi, maintenant, tu te dis, je gagne mon argent. Je vais m'acheter un terrain, je vais construire quelque chose, mon argent va me servir vraiment comme un plan financier, un investissement financier pour demain. Mais l'autre là n'a pas vu ça comme ça. Il a vu tout simplement que tous les jours, faut que j'aille dans des midi minuit, fais-moi agiter champagne, fais-moi ceci, cela. On va jamais acheter une bouteille de rhum qui est de chez nous, on va prendre du champagne qui coûte 4 fois plus cher. Alors il faudrait qu'on puisse analyser ce genre de choses et se dire, je de là m'écouter Zikak et Media et puis je dis Patos Radio à Yoba Monti les son jour de là m'a qu'il commencer travail pour ça pour pays là pour nous-mêmes voilà en collaboration
0: alors en parlant de plantes médicinales parce que vous travaillez les plantes
2: c'est ça
0: donc vous faites des tisanes, des thés, des boosters
2: alors en fonction de chaque période par exemple pour la rentrée avec Iriso, on a eu sur le marché aux épices de Pointe-à-Pitre une prestation, c'était pour pouvoir faire la rentrée d'école. D'accord. Alors, non seulement comment les professeurs étaient habillés dans le temps, les maîtresses d'école étaient habillées dans le temps, comment les enfants allaient à l'école, pas tout nus, mais habillés.
0: Parce que maintenant, on ne reconnaît plus qui est professeur, qui est élève.
2: Non, mais là, vraiment, on a marqué le coup. Avant la rentrée, on a fait ça à fin du mois d'août. Ouais. On a fait ça au marché aux épices. Il y avait un défilé de mode avec vraiment les tenues traditionnelles dans le temps, avec comment la maîtresse était, comment les enfants étaient depuis les petites classes jusqu'à grande classe, le défilé. Et mis à part ça, ce qui est bien gentil dans tout ça, moi, où j'interviens, c'est qu'avant la rentrée, nos parents nous purgeaient pour aller à l'école.
0: Ça, c'est vrai.
2: Et on te disait
0: moi, j'ai connu ça.
2: On te disait que vous mangez des mois mangou, mangez des mois goubiave, tout ça.
1: En vrai, bon, le dire, c'est où et papa, tu as le goût là avant.
0: Moi, j'ai connu. Alors, moi, j'ai connu l'huile carapate, l'huile de ricin, mais j'ai connu aussi Bock.
2: Exactement. Alors, on a expliqué tout ça. Alors, Bock, on le vend encore, puisqu'on va plutôt l'interpeller maintenant comme une forme de poire. C'est une poire, mais il n'y a Bock. Alors, dedans, tu avais des plantes, comme j'ai expliqué il y a pas longtemps. Dans les plantes, vous avez le paroca, tu avais dedans la glycérine, tu avais agoumon. Et tu mettais dans ça de l'huile de carapate. Et on faisait bouillir tout ça, bien écraser tout ça, bien. On filtrait dans un tissu très fin. C'était des modèles de couche à bébé à longtemps, un genre de coton carré. Et on récupérait tout le jus que ça donnait. Quand on récupérait ça, on faisait rentrer dans un bock poire. Et on te mettait ça dans l'anus, bien, On passait un petit peu d'huile de carapace sur le bec pour que ça puisse glisser sans t'écorcher. Et après ça, on te mettait tout. Peut-être au moins un litre.
0: Un petit robinet à mon tuyau.
2: Exactement. Celui-là, il y avait un tuyau. Le pot, il restait un petit peu plus haut. Et tout descendait. Tout descendait tout doucement, tout doucement. Et quand c'était arrivé à temps, mais t'avais les toilettes tout près, juste à côté. C'était l'évêque où il y a ici, tout ton ventre était bien nettoyé. Par contre, l'effet de la purge, c'est qu'on prenait du chien d'œil du TPI qu'on faisait bouillir. Après ça, on mettait une pincée de sel dedans, dans un verre, et on buvait ça 3-4 fois dans la journée, sur 3 jours. Tout ça permettait à toute la crasse, toute l'inflammation, tout ce que tu avais mangé de pas bon, à monter, à gonfler dans ton ventre, bien nettoyé. Et par la suite, le troisième jour, on te donnait une grande, en fonction de l'âge de la personne, je prenais une grande, 3 grandes cuillères d'huile de carapate, suivie d'orange et l'huile de carapate là. Et puis à ce moment-là, tu passais la journée aux toilettes.
1: Et pourquoi les jeunes ne font plus ça maintenant?
2: Alors, il y a certaines personnes qui veulent rester dans la tradition et qui le font, mais sauf que il faut savoir que les personnes, par exemple, je dirais comme moi, qui veulent transmettre des choses, eh ben beaucoup te disent, eh ben c'est un secret, on dit pas et on veut pas faire cette transmission. Et on cherche justement, on est tout le temps à la recherche de personnes qui veulent transmettre, parce que trouver des personnes qui te transmettent des choses comme un don, comme une nature et tout, c'est pas évident. On est plus dans le sens que ouais, je fais ça, mais Manita m'a fait ça, bah moon machin. Mais il y a encore des personnes qui font ces traditions là et qui sont dedans, parce que effectivement à l'époque avant, tout simoun c'était aller chercher mangou, famille a dit manger. Vacances la ravine, c'est fini. On arrive plus la ravine. Et on profitait au max, mais quand le jour là peut j'arrivais, on était à la queue, le là en train d'attendre pour dire ouais, et puis tu es en train de pleurer et tout parce que tout à la ravine, il faut au bain. Et il fallait pas vomir parce que si tu vomissais, quoi, ramasser tout vomi là, quoi, et au bain.
0: Tout à fait. Et donc, Kenel, tu as connu aussi cette histoire de bain qu'on donnait aux enfants pour avant la rentrée d'école, quelques jours avant la rentrée.
2: Alors, le bain que j'ai connu, c'est alors, il y a deux bains que j'ai connu et que je fais jusqu'à maintenant. Le 1er janvier, j'invite plus de 200 personnes, ils viennent à la pointe des châteaux.
0: D'accord.
2: On a tous les feuillages, toutes les fleurs, tous les trucs, on met ça dans des grosses, grosses marmites, on fait un feu, on fait bouillir tout ça. Okay. Chaque personne avec sa bassine, on a toutes les plantes qu'on donne, surtout moi je donne les explications, d'accord, je donne le nom des plantes, il y a une conférence débat avant, comme aujourd'hui on aura une conférence tout à l'heure sur les plantes, j'explique le pourquoi, le sandragon, pourquoi patchouli, pourquoi lavande, pourquoi on va mettre tout ça dans le bain, que ce celui-là va t'emmêler, qui ça, quand il fait venir l'argent, quand il fait ouvrir une pauvre, tout ce que tu veux. Et tu as ce bain-là qu'on prenait là, et aussi on avait le bain qu'on prenait, quand, par exemple, pour les enfants qui vont à l'examen. Alors, tu avais un bain à prendre pour pouvoir tirer toutes les auditions, pour que ton esprit soit ouvert et tout ça, mais c'était ces deux bains-là que j'ai connus. Le bain avant la rentrée, non, j'ai pas connu. J'ai connu la purge et le nettoyage des colons.
0: D'accord. Elle est bien calée hein, dans ce que.
1: Elle est bien.
0: Je pense qu'on gardera vraiment le contact avec Kenel et de t'inviter de temps en temps à nos émissions.
2: Je vais vous chercher votre booster. Alors, à Paris Réseau, j'ai une association qui s'appelle JMVQ.
0: D'accord.
2: On appelle Josila Mieux Vivre au Quotidien.
0: JMVQ.
2: Josila Mieux Vivre au Quotidien. Qui veut dire tout simplement. En fin de compte, l'association s'appelait Mieux Vivre au Quotidien.
0: D'accord.
2: Mais quand j'ai voulu protéger ce logo, ce nom, il était mentionné partout. Mieux Vivre au Quotidien existait déjà au moins 50 000 fois.
1: Ah, d'accord.
2: Alors, il me fallait trouver un mot, quelque chose,
1: mettre derrière pour pouvoir.
2: J'ai appelé mon frère qui était trésorier de l'assaut, et je lui ai dit qu'est-ce qu'on peut mettre, parce qu'ils m'ont dit qu'il faut trouver un mot en chiffon, l'est embité. Il dit, mais mettez jeudi là, ça veut dire mon à partir de jeudi là, nous quoi, vivre mieux. Alors j'ai mis JMVQ, jeudi là, mieux vivre au quotidien.
0: Okay.
2: Qui est une association qui, en fin de compte, qui est de bien-être et de rééquilibrage alimentaire, où on va manger que des produits locaux. Et à partir de là, tous les jours, on ne boit pas d'eau. On boit 1 litre de breuvage, c'est de l'eau bouillie avec des plantes de chez nous.
0: D'accord.
2: Et ce sont des plantes qui vont nettoyer ton intérieur et qui fait que, comme l'eau même est déjà tellement polluée, alors nous, à partir du moment qu'on va mettre, par exemple, la feuille de VPL dans la plante, qui est une plante qui purifie, ça va purifier l'eau déjà, même sans être cuit. Et même quand on va faire bouillir cette eau-là avec la plante, ça c'est un exemple de plante, parce qu'on a plusieurs plantes qu'on fait. Et chaque jour, la personne a 1,5 litre d'eau à boire avec son repas.
0: D'accord.
2: Et il a son petit déjeuner, son dîner. Et ce sont des programmes qu'on installe et qu'on qu'on commence et qui dure 40 jours, 30 jours maintenant. Et que les personnes sont sur le, l'association, sur un, ils ont le lien, ils rentrent dans l'association et ils suivent chaque jour et on leur dit comment cuisiner, faire le petit déjeuner, le dîner. Chaque jour, tu reçois ton menu. Alors, c'est une association qui s'ouvre un peu partout. On a des personnes en Guyane, de la Martinique, en France, dans l'Hexagone. Aussi, il y a en Guadeloupe, la plupart, beaucoup. Notre association a touché quand même 2900 membres d'adhérents et tout parce que c'est le bien-être que ça fait sur le compte et ça touche tout. Tu as diabète quand tu rentres dans l'association, pas de diabète encore.
1: D'accord.
2: Tout. On n'est pas médecin, on n'est pas là-dedans pour travailler, mais à partir du moment qu'on prend soin de notre corps, à partir de nos plantes, eh bien, on se voit bien être en santé avec le temps. Il ne faut pas être précis.
0: Et lorsqu'on a l'estomac qui brûle à tout moment, on a des remontées gastriques.
2: Alors, quand on a des remontées gastriques, on a l'estomac qui brûle à tout moment, tu récupères une petite patate de curcuma que tu vas râper. Tu mettras ça dans une casserole. Tu vas prendre une gousse d'ail, tu vas râper, tu mets dans une casserole. Et tu vas faire mettre de l'eau bouillante par-dessus. Tu vas laisser, disons, une heure, deux heures, que ce soit une bonne infusion, parce qu'à infusion, il y a des coctions, et puis la tisane, et il y a le breuvage à froid. Et quand on a fait ça, on va filtrer, et quand on a filtré, à ce moment-là, on va prendre une cuillère de miel qui va réparer tout ce qui a été démonté à l'intérieur de son corps, mais du bon miel, là-bas, miel noir, chez en boutique à Défense 50, hein. OK? C'est parce qu'on voit le tucan, c'est pas cher en point, mais il n'y a aucun dérivé d'abeille dedans, c'est que poudre et que toutes sortes de ce genre. Mais il y a des bons apiculteurs chez nous, il y a du bon miel chez nous, d'ailleurs, bien reconnu. On prend un bon miel pour pouvoir mettre dedans. Et pour les brûlures et les remontées gastriques, c'est fini. T'as plus ça.
1: Il y a quelqu'un qui voulait avoir les coordonnées de l'association.
2: D'accord.
1: Vous pouvez le donner pour qu'il puisse te rejoindre, te contacter.
2: OK.
1: Parce qu'à la voix, on n'entend pas. On ne l'entend pas.
0: On est en direct aussi sur le TikTok live. Donc, il y a beaucoup de gens qui sont en train de te suivre en ce moment, qui nous suivent et qui entendent tout ce que tu dis. Donc, ça les intéresse.
2: Alors, ce que je vais dire aux personnes qui écoutent en ce moment, je vais donner les coordonnées. C'est sûr, je le donne tout de suite. Ne vous inquiétez pas, je finis une petite phrase. C'est qu'aujourd'hui, il ne faut pas m'appeler parce que vous n'allez pas avoir de réponse. Et puis vous allez dire, pour madame là, pas qu'à répondre, non. Sauf que parce qu'aujourd'hui, jusqu'à 18h, je suis sur ce village et je ne pourrai pas vous répondre. Mais mon numéro de téléphone, c'est le 06 90 67 01 15. 06 90 67 01 15. C'est cannelle. Et toute l'année, eh ben, vous mangez. Si vous aimez cuisiner rapidement, ne pas rester dans la cuisine trop longtemps et que vous aimez tout ce qui est planté, découvrir les choses de chez nous. Par exemple, là, je suis assis sur la place de la Victoire à Pointe-à-Pitre, là. 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Mais il ne faut pas se dire tout simplement, on entend ça et on n'applique pas. Hein. Fais-nous arrêter de parler. Il faut appliquer les choses.
0: Bon, juste une dernière question pour te laisser partir, pour aller chercher le booster.
2: Ça, je sais que je vais le chercher. Pour...
0: Comment as-tu vécu le COVID?
2: Alors, quand c'était la période, étant donné, je pense que je peux encore prendre 4 minutes.
0: Vas-y.
2: Alors, quand c'était la période COVID, mon association existait déjà. En 2021, que ma mère est décédée, voilà, on a passé le COVID ensemble. Et moi, j'avais déjà créé l'association il y avait un an et demi, presque 2 ans. Et puis, j'envoie un message pour le groupe, ils étaient à 2500 membres. Et j'envoie un message pour le groupe, je leur dis, vous savez quelque chose? Déjà depuis de mon travail, je travaille à Saint-François et tout, depuis dans le travail, j'étais en régie, j'ai dit, écoutez, vous savez quelque chose, le directeur vient de faire une réunion là, il avait pas arrêté de tousser, tout ça, moi je suis sûr que là, le gars m'a rendu malade. Et après, je reviens vers les collègues, je leur dis, j'ai juste le temps pour pouvoir faire ma caisse et rentrer chez moi parce que je sens que la maladie est rentrée sur moi. On dit, ouais, je connais mon corps, je sens que le truc est en train de passer dans toutes mes veines, j'ai juste le temps de prendre ma voiture, de rentrer chez moi. J'ai fermé la caisse, tout ça, je suis rentré chez moi et j'ai rangé toutes mes affaires bien. Et j'appelle mon frère, je dis à mon frère, tu sais quelque chose, là je crois que j'ai eu le COVID, je vais me coucher. Et on était le COVID Delta, la deuxième tranche là qui était démarrée. Et j'ai dit que je vais envoyer un message pour le groupe pour leur dire ces jours-ci, ne comptez pas sur moi parce que machin. Alors je prends le téléphone, je fais un salon vite fait en vidéo. Et je dis au groupe, vous savez que là, Je crois que j'ai eu le Covid. Et moi, pour vous dire très franchement, je vous ai donné tout ce qu'il fallait pour prendre pour ne pas avoir le Covid. Personne parmi vous a le Covid dans le groupe. Mais moi, tout ce que je vous disais de faire, je faisais jamais. Et je faisais pas. Vous faites, mais moi, je fais jamais. Je faisais jamais de mauvais. Je faisais jamais rien du tout. Alors, je l'ai eu. Et je leur ai dit, je ne sais pas quand est-ce que je serai normal, mais pour le moment, vous n'allez pas recevoir de recettes, vous n'allez rien recevoir parce que je suis malade. Et hop, j'ai raccroché et je suis restée alitée pendant moins 21 jours, malade de ça. Quand mon frère venait me voir, je lui disais, alors comme je pouvais parler à peine, parce que j'avais été alitée, mais chez moi, hospitalisation à domicile, je n'ai pas voulu à l'hôpital, je lui ai dit de prendre une orange, de prendre un oignon avec 3 gousses d'ail, avec des clous de girofle, de me mettre ça dans un blender, de le mixer et de me donner à boire comme ça, pur comme ça. Hein. En temps normal, tu ne vas jamais pouvoir boire ça. Mais moi, comme je n'avais pas de goût, j'avais rien du tout, c'est ce que je pouvais boire seulement à la pipette, je ne mangeais pas rien du tout. Mais le groupe où j'avais vraiment donné les produits qu'il fallait, où il y avait dedans l'herbe charpentier. Mm-hmm. C'est une plante qu'on a importée chez nous en temps de l'esclavage, parce que quand il s'agissait de transporter les esclaves dans les calabatos, ils avaient toutes sortes de coups et de blessures. Quand ils arrivaient, il fallait bien les exposer pour les vendre. Alors, depuis là-bas, on apportait ces plantes, les macos qui récupéraient tous les esclaves, les bourreaux, là, tout ça. Mm-hmm. Ils venaient avec ces plantes-là pour pouvoir préparer des tisanes pour donner à ces esclaves-là ça à boire, pour pouvoir réparer très, très, très rapidement les plaies et les coups que ces gens-là avaient eu pendant le voyage.
1: D'accord.
2: Alors, ces plantes-là, on l'a chez nous. D'ailleurs, sur le stand, j'en ai ramené en expo parce que j'aime bien parler des trucs, mais montrer aux gens aussi comment, à quoi ça ressemble, mais c'est quoi et pourquoi. Mm-hmm. Et du coup, j'avais demandé l'herbe charpentier. Il y avait l'artémisie armoise, il y avait dedans du miel, clou de girofle, et j'avais demandé de faire des tisanes et de boire ça tout le temps. Et au moins avec ça, tu es immunisé, ça te renforce, et puis ça te permet, c'est comme une barrière, pour pouvoir empêcher à d'autres conneries, d'autres virus et tout ça de rentrer sur toi. Et ils ont bien suivi mes instructions, mais moi, pas tes faits. Depuis ça, moi, dis-moi, cordonnier mal chaussé, à pas pour moi. Je commence en premier à moi.
0: Ça, et c'est toujours ça,
2: ah, c'est fini, là.
0: Toujours mal chaussé.
2: Maintenant, je commence par moi et après, je fais avec les autres.
0: D'accord. En tous les cas, merci, Kenel. C'est un plaisir de t'écouter. Vas-y, Loïc.
1: Rappelle le numéro de téléphone parce qu'il y a du monde.
2: 0690-67-01-15.
0: Reprends.
2: 06-90-67-01-15. Je vous emmènerai un flyer tout à l'heure.
0: D'accord.
2: Il n'y a pas de souci.
0: Merci, Kenel.
2: Et avec vos boosters.
0: Merci.
1: Allez, Kenel. Et puis à bientôt.
2: À très bientôt.
1: Et puis on espère te revoir prochain.
2: Mais oui,
1: Kalina.
2: On aura des émissions à faire avec vous.
0: Oui.
2: Allez, au revoir.
1: Bonne journée. Bon courage surtout.
2: Merci.
0: Je rappelle, mesdames, messieurs, que nous sommes à l'escale Kalina, sur la place de la Victoire. On se trouve, on est dans le kiosque de la place de la Victoire. Mesdames, messieurs, notre émission La Machine à remonter le temps se fait en direct de la place de la Victoire, et ça jusqu'à 12h.
1: On profite pour saluer ceux qui sont sur les 4 médias.
0: Oui.
1: Du côté de Bordeaux, il y a Julien et Agnès qui ont envoyé un message. Je lui ai dit, oh, vous avez décalé l'émission, vous êtes plus chez du département. Dis non, on est en extérieur ce matin.
0: C'est vrai.
1: Et ça nous fait du bien.
0: Oui, ça fait vraiment du bien. Et entendre tous ces exposants, Loïc,
1: ah,
0: franchement.
1: Oui. La dame, elle a, Kenel, là, vraiment, elle a. Oh, papa, je ne sais pas où est-ce qu'elle a été dénichée, mais bon.
0: Ouais. On attend le booster pour voir.
1: On attend le booster pour voir ce que ça donne.
0: Je salue du côté de la Guyane, François Ringuet, l'ancien maire de Kourou.
1: Ah!
0: Qui est connecté.
1: Ah ben c'est bien, il faut qu'il vienne nous voir ce jour.
0: Mais voilà.

0: ceux et celles, bien sûr, qui nous rejoignent au fur et à mesure, Loïc. On rappelle là où nous sommes.
1: On est sur la place de la Victoire à Pointe-à-Pitre, pour ceux qui connaissent la Guadeloupe. je dis bien
0: pour ceux et celles qui connaissent la Guadeloupe, oui, tout à fait. Alors, c'est le booster qu'on est en train de nous dire.
1: Merci.
0: Oh,
1: merci beaucoup,
0: c'est gentil. Regardez ça. Regardez ça.
1: Ça, c'est le booster.
0: Ça, c'est le booster, mesdames et messieurs.
1: Alors là,
0: on va goûter ça tout à l'heure.
1: On va goûter ça.
0: Tout à l'heure.
1: Et on envoie. Encore, on voyait comment ça s'appelle le goût à travers TikTok pour tout le monde.
0: Et ça fait nos bouches. Venez,
1: vous asseoir.
0: Qui est avec nous, mettez-vous là. On est un exposant, vous allez prenez le micro et vous allez vous présenter. Bonjour, bienvenue parmi nous.
2: Oui, bonjour, je m'appelle Monsieur Zinon.
0: Monsieur Zinon.
2: Oui, je suis de
0: Capesterre. On s'est formé à Bel Zinon.
2: Oui, je pense, parce que je ne le connais pas tellement bien.
0: Ok. Ouais. Mais vous avez entendu parler d'Abel Zinon quand même?
2: Oui, parce que il ressemble à mon oncle.
0: D'accord. Donc, ouais. M. Abel Zinon qui habitait Mordalo.
2: Oui, je connais.
0: Et qui est un très, très, très grand saxophoniste.
2: Ouais. Musicien, quoi.
0: D'accord.
1: Ouais, mais avait fait une chanson là qui disait quoi encore?
0: Quoi, Châtiment?
1: Ouais, Châtiment. Ouais. J'aime beaucoup cette chanson parce que c'est particulier. Je sais pas, il y avait une voix.
2: Effectivement.
1: Je sais pas, mais mon soir, ça c'est.
0: Non, alors il faut savoir, Abel Zinon n'a jamais chanté.
1: Non, mais enfin, la personne qui chantait,
0: Éric Vallier. Alors, on va demander au sonorisateur parce qu'il nous a mis sur la sono, mais ça nous fait un retour monstre. Donc voilà, merci. Donc, monsieur Zinon.
1: C'est bon, t'es après là.
0: Monsieur Zinon, bonjour et bienvenue sur Didi Patos Radio et également Zikak Media.
2: Oui.
0: D'accord, on a décidé de venir faire l'émission aujourd'hui, venir auprès de vous, vous donner la parole et échanger avec vous.
2: Oui, exactement.
0: Donc, monsieur Zinon, ok, pour un créole, là-bas, parce que...
1: Après, je te mets.
2: Ah oui,
0: d'accord. Je suis aussi mené, mon petit cassav au mourir.
2: Oui. Exactement.
0: Donc, au café Kassav.
2: En café Kassav, mais on va apprendre à faire Kassav.
0: D'accord.
2: En fait, en dépit, votamment, mon café Kassav.
1: Ah bah, t'es quand même là-bas.
2: Ouais. Parce que ma mère, toujours, nous a raconté comme quoi qu'il avait fait sa farine. Il sort dans la platine, il va accoucher ses enfants, il retourne à la platine.
0: D'accord. Ouais.
2: C'est comme ça.
0: Ok.
2: Ouais. Comme il a eu 14 enfants, 12 garçons et 2 filles.
0: 12 garçons et 2 filles?
2: Ouais.
0: Ton papa n'a pas rigolé.
2: Non. Il y en est un an. Ouais.
0: Ah ouais, papa, on va te rajouter.
1: Il n'y avait pas la télé.
2: Il n'y avait pas la télé.
0: Ah, ben oui, ok, ouais, ça fait se comprendre. Ouais, et tu en as combien d'enfants, toi?
2: Moi, j'en ai 4.
0: 4 enfants. Filles. Mais rapproche le micro.
2: Oui, j'en ai 3 filles et un garçon.
0: Et quels sont ces. Est-ce qu'ils sont, en train de te suivre derrière tes platines?
2: J'ai une qui me suit là pour l'instant. Je ne sais pas s'il va tenir.
0: Ok.
2: Mais j'ai essayé avec mon garçon.
0: Parce qu'il faut avoir de la patience.
2: Oui, il faut avoir surtout beaucoup de patience et beaucoup d'amour pour réaliser les cassaves. Parce que quand on est dans une platine, on travaille des maniocs, il faut assurer sur les maniocs. Il ne faut pas qu'on prenne les maniocs, on laisse là, on part, on fait le va-et-vient. Il faut travailler pour avoir un produit de qualité bien correct.
0: D'accord.
2: Ouais, c'est comme
0: ça. Donc si je comprends bien, vous avez un amour pour, pour la manioc.
2: J'ai élevé dedans.
0: Ouais.
2: Je suis né dedans.
1: C'est un travail qui est quand même pénible. Hein?
2: Avant c'était pénible. Avant c'était pénible parce que on n'avait pas beaucoup de moyens. Et là moi comme j'ai fait une formation de soudure et j'ai amené beaucoup d'améliorations au niveau de moulin et la presse et même la platine, le grand cuivre platine, j'ai entouré avec pour diminuer la chaleur. Comme ça on a moins de chaleur.
0: D'accord.
1: Parce que quand je parle de pénibilité, je parlais de peut-être pour avoir la chaleur parce que quand tu passes une journée comme ça, après ça pour aller te doucher, c'est toute une histoire.
2: Oui. Mais maintenant c'est différent.
1: Maintenant c'est différent.
2: C'est différent parce que j'ai développé la platine avec
1: avec quoi?
2: Avec du béton et j'ai mis des feuilles
1: ça
2: de
1: côté. Ça a atténué la chaleur.
0: Des feuilles de
2: côté.

0: te plaquer.
1: D'accord.
0: J'ai mis du béton avant et j'ai entouré à près avec un contreplaqué tout autour.
1: D'accord.
0: Et là, on a moins de chaleur.
1: Ouais. Ok. Ouais.
0: Là, on est tranquille là maintenant.
1: Tranquille. Donc, tu fais tes cassaves.
0: Je fais mes cassaves.
1: Donc, on retrouve toutes sortes de cassaves pour toi.
0: Oui, je fais toutes sortes de cassaves.
1: Sucré salé.
0: Sucré salé. Les gens me demandent.
1: Oui. Alors, monsieur Zeno. Alors, monsieur Zeno.
0: Oui.
1: Il y a une chose que je voudrais que vous expliquiez. Parce que la cassave, à la base, c'était coucou.
0: À la base,
1: ou nature.
0: Moi, quand j'ai élevé la base, c'était coucou.
1: Rapproche le micro.
0: C'était coucou et nature.
1: Et nature, tout à fait.
0: Oui, tout à fait.
1: À quel moment est arrivée cette histoire de salé?
0: Je pense que c'est arrivé pendant les années 90.
1: Et pourquoi?
0: Parce que,
1: pourquoi ça?
0: C'est parce que les gens demandaient. Ouais, ils ont demandé.
1: Mm-hmm.
0: C'est sous la demande.
1: D'accord.
0: Parce que moi-même, personnellement, au début, j'ai dit, moi, cassave, jambon fromage, morue.
1: Mais c'est pas ton truc.
0: Non, c'est pas mon truc. Je reste coco.
1: Ouais.
0: Mais à force de
1: la demande.
0: La demande était forte. J'étais obligé de m'adapter aussi sur la demande.
1: Et ça se vend tout naturellement?
0: Oui, ça se vend tout naturellement. Je suis à Grand Camp le samedi.
1: D'accord.
0: Et à côté
1: où à Grand Camp?
0: À côté de... Il y a Eldorado.
1: Ah ok, non loin de Carrefour Contact par là.
0: Où il y a René.
1: René, tout à fait.
0: Et je suis sur la véranda de Eldorado que je vends là.
1: Eldorado.
0: Oui, oui, il vend des chaussures.
2: À Grand Camp ou ça?
1: À Grand Camp.
0: Oui.
1: Ils sont en train de chercher. Bon, je vais trouver tout à l'heure.
2: Il n'est pas sûr, alors.
0: Quand vous quittez...
1: Non, s'il me parle de René, donc...
0: Il y a un RCI à côté.
2: Ah, d'accord. Dans cette zone-là, où il y avait le Super U.
0: Oui, dans le Super U, oui.
2: D'accord.
0: Je suis sur la droite, après René.
1: D'accord.
0: Et il y a Eldorado, là.
1: Ok. Ouais.
0: Je suis là tous les samedis.
1: Tous les samedis.
0: J'ai été faire une prestation pour monsieur Jean-Louis. Et après ça, les gens ont trouvé c'est bien. Et ils m'ont demandé.
2: On t'a adopté là.
0: Oui, oui. Ils ont demandé à la dame qui travaille à l'intérieur, le monsieur qui fait des cassaves, est-ce qu'il vient tous les samedis, est-ce qu'il vient comme ça. Alors, à force de demander, j'ai demandé à monsieur Jean-Louis et il m'a dit d'accord, il n'y a pas de problème. Ça fait un va-et-vient aussi pour le magasin.
2: Ah,
0: aussi.
2: Donc, tous les samedis, tu es là totalement.
0: Tous les samedis, les gens viennent chercher les choses.
2: À partir de quelle heure?
0: De 7h jusqu'à 14h, 15h. Donc je suis là.
1: Ta plus grosse vente, c'est quoi? C'est salé ou sucré?
0: Les deux.
1: Les deux.
0: Ouais, okay. Parce que les deux. Je ne vais pas dire que. Je vends beaucoup de coco aussi, mais le salé.
1: Le coco a toujours été. Tu as entendu parler de la dame de Capestier qui faisait les cassaves de l'entrée jusqu'au. Alors, il y avait entrée, plat et dessert.
0: Oui, j'ai entendu, c'est la voisine en face. parce que moi, je suis à Cambrefort. Et quand je suis à Cambrefort, il est à l'Île-Pérou.
1: Tout à fait,
0: on se trouve en face.
1: Okay.
0: C'est la même famille des cassaves parce que ma mère vient de l'Île-Pérou aussi.
1: Okay. Alors, la dame en question que je parle, monsieur Zénon, juste deux minutes.
0: Oui.
1: La dame en question que je parle, Loïc. Alors, le vendredi soir, la dame ouvrait. C'est comme un restaurant, mais c'est pas vraiment un restaurant.
0: Oui.
1: Et tu emmenais ta glacière, au fait. Tu prenais rendez-vous et il fallait emmener ta glacière. Mais il y avait un quota de personnes, elle prenait pas beaucoup.
0: Ouais.
1: Et tu emmenais ta glacière. Donc, vous avez une table de 4, de 6, de 8. OK.
0: Ouais.
1: Et une fois arrivé, donc, tu as des cassaves en entrée, ensuite en plat de résistance et aussi ensuite en dessert.
2: Et ça existe toujours?
1: Je ne sais pas si ça existe toujours.
2: Ça existe toujours?
0: Ça existe toujours.
2: Comment ça s'appelle?
1: Mais je ne sais pas si tu continues. Alors, je ne sais pas si on continue à venir la glacière, parce qu'avant...
0: Je ne sais pas.
1: Je ne sais pas si ça a changé.
0: Je ne sais pas
1: parce
0: si...
1: Parce qu'avant, tu venais avec ta glacière.
2: D'accord.
1: Ok.
2: Carrément.
1: Oui, tu venais avec ta glacière. Elle est autorisée à venir avec, parce qu'elle ne vendait pas de boisson, en fait. Elle ne vendait pas de boisson.
3: Bonjour.
0: Est-ce qu'il y a eu là? Excusez, madame. On est occupé.
3: Excusez-moi, monsieur, s'il vous plaît, sortez là. Non, s'il vous plaît, sortez-vous là. Sortez-vous là.
1: Mesdames, messieurs, toutes nos excuses.

0: on peut reprendre, mesdames, messieurs, on peut reprendre, on est avec monsieur Zinon. Alors, on nous dit, il y a Nina qui nous dit, ça s'appelle la manioc de Germaine. D'accord, ben, merci,
1: ouais.
0: Merci.
1: Oui, oui, c'est bien ça.
2: C'est bien ça.
1: Parce que à l'INEP ou même, toutes les gens qui faisaient les cassables viennent de l'INEP ou. Parce que ma grand-mère, c'était de l'INEP ou. Ma tante, j'avais une tante aussi. Mm-hmm. Oui, oui, je sais, oui.
0: Okay. Donc, monsieur Zinon, donc, ça fait déjà combien d'années, vous dites, depuis vous faites quoi dans ça, en fait?
1: Oui, depuis je
0: Mais
1: suis
0: depuis arrivé. Quand tu as ton compte?
1: Ça fait pas longtemps parce que je suis parti à la retraite et j'ai mis à mon compte.
0: Donc, manioc là, c'est qu'à Rio.
1: Oui, oui, la manioc, il était là, il me frappait à la porte tous les jours.
0: Tous les jours.
1: Et là, j'avais déjà créé quelque chose pour enseigner la manioc, mais. Mm-hmm. Bon, c'est une grande histoire, ça.
0: Ok. Ouais. Ok.
1: Bon, j'ai laissé tomber, j'ai abandonné tout parce que j'avais déjà monté la structure et tout ça. Mm-hmm. Et j'ai eu des problèmes, bon, je vais pas dire en direct. Et j'ai laissé tomber.
0: Rapproche le micro, là. Rapproche le micro.
1: Oui.
0: D'accord.
1: Comme il y avait des problèmes, j'ai laissé tomber ce problème-là.
0: Et comment tu as connu cet espace, Kalila?
1: C'est que quand j'étais à Grand Camp, il y a une fille qui est raboteur qui est venue près de moi. C'est elle qui m'a invité à venir d'un Kalila. Ouais. Après Pointe-à-Pitre, ouais.
3: Il y a une petite dame qui est en train de déguster une de tes productions.
1: Oui.
3: Elle m'a fait signe que c'est vraiment très bon. Alors, oui, c'est quoi le secret? Parce qu'il y a cassave et cassave, hein?
1: Oui, oui, je sais, il y a cassave et cassave. C'est que le secret, moi, je ne peux pas dire qu'il y a beaucoup de secrets dans les cassaves. Mm-hmm. Ils sont très, très, très maîtrisés, les cassaves. Surtout la moussache, il faut se maîtriser très, très, très bien parce que si on ne maîtrise pas très bien, on peut donner des gens à manger des cassables. Quand vous mangez les cassables, ça a un goût de scie, quoi. D'accord, c'est acide. D'accord. Ouais. Il faut savoir bien préparer les cassables. Surtout la moussache.
3: Parce que des fois, on trouve. Il y a des cassables qui sont vraiment trop secs. Les gens disent, ah ouais, c'est trop sec. Ils aiment ça durcit après. Une heure de temps, deux heures de temps, après ça devient très dur, ils n'arrivent pas à le manger comme c'était quand c'était chaud.
1: Ouais.
3: Ça peut venir de quoi? C'est quoi?
1: Ça peut venir de la préparation, comme je vous ai dit, la préparation et la moussache. Il faut bien maîtriser la moussache. Si vous ne savez pas maîtriser la moussache, les gens qui vont acheter des cassables, après ça va venir dur.
3: Ouais.
1: Il faut bien maîtriser. Comme j'ai appris avec ma maman de maîtriser.
3: Donc, t'as la bonne technique.
1: La bonne technique pour maîtriser. Et quand je vous donne une cassave, c'est bien gélatiné. Mm-hmm. Ouais, ça fait bien élastique. J'ai beaucoup de retours de.
3: C'est bien moelleux.
1: Bien moelleux, quoi. J'ai beaucoup de retours des gens qui viennent, qui me disent Monsieur Zénon, j'ai découvert votre produit, mais c'est très bon.
0: Mm-hmm. Ouais.
1: Les gens qui viennent me dire c'est bon.
0: Je verrai ça tout à l'heure parce que moi, j'ai pris une morue. Donc.
1: Ouais. Il y a quoi, il y a aussi ananas.
0: Je ne suis pas très sucré, c'est vrai que je suis plus salé que sucré. Mais la cassave mourue, j'adore.
3: Ouais. Moi j'ai pris coco. La présentation, je montre. Hein. Ouais. La présentation, elle est très bien faite.
1: Ouais.
3: En sachet, bien emballé.
1: Bien
0: hermétique, tu as vu.
3: Il n'y a pas de fuite.
1: Non, il n'y a pas de fuite dedans.
3: C'est ça le plus important.
1: Ouais. Ouais.
0: Tout à fait.
1: C'est ça qu'on demande, la propreté.
3: Ça a beaucoup changé parce qu'avant, tu allais pour le
1: j'ai vu avec ma mère, on vendait on mettait les cassaves dans les feuilles de banane.
3: D'accord.
1: Pour le protéger, pour que ça colle pas un sur l'autre. Mm-hmm. Et c'est comme ça, on vendait dans les petits papiers gris avant et ça a évolué beaucoup, quoi.
3: Mm-hmm. Non, la présentation est très bonne, c'est très commercial.
1: Mm-hmm. Oui. Ouais. C'est un métier qui a beaucoup d'avenir, mais il faut aimer. Ouais. Si vous n'aimez pas,
3: ça demande.
1: Ouais, ça
3: parce qu'il y a une préparation en amont qui se fait dans la semaine. Que, si tu sais que tu vas bosser samedi, mais c'est pas samedi matin que tu vas te réveiller pour aller faire ce qu'il y a à faire.
1: Non. Il faut que tu as déjà ta marchandise au déjà, départ.
3: Au départ, oui.
1: Connaître la personne qui te fournit un manioc. Mm-hmm. Et quand vous avez récupéré les maniocs, c'est tout de suite, c'est à gratter pour le laver, laisser attraper le lendemain matin. Mm-hmm. Si tu peux passer aujourd'hui même, tu passes le jour même, et demain matin très tôt, 4 du matin, je commence à passer dans le moulin pour réaliser la farine peut-être au moins 4 heures après. Quoi.
3: D'accord. Et tes maniocs, tu les récupères où? Il y a quelqu'un qui te fournit un manioc?
1: J'en ai des...
3: Tu as une plantation à toi-même?
1: Non, non, j'ai pas eu le temps parce que c'est trop fatigant pour aller planter et faire la farine. J'ai des fournisseurs que je travaille avec eux.
3: Ils sont réguliers?
1: Oui, ils sont réguliers. Parce qu'ils plantent par étape les maniocs. S'ils plantent, admettons, je ne sais pas, la moitié, ils plantent une moitié. J'ai toujours la marchandise.
3: D'accord. Ouais. On arrive à te fournir.
1: Oui, j'en ai.
3: Il y a une demande, mais là, c'est suffisant.
1: Oui. Il y a plusieurs fournisseurs, mais j'en ai deux fournisseurs que je travaille avec eux. Ils sont réguliers.
3: Ouais, c'est ça important parce que c'est pas un samedi qu'on puisse te voir, un samedi prochain qu'on ne te voit pas. Ça va être compliqué.
1: Mm-hmm. Parce que moi, quand je prends des maniocs, je travaille au moins 600 kilos tous les semaines. Quoi.
3: C'est
1: important.
3: Entre farine...
1: Farine et la moussache. Parce qu'il faut avoir de la moussache pour faire les cassaves.
3: Tu fais aussi la farine coco aussi, non?
1: Oui, je fais la farine de coco, farine de maniocs.
3: C'est beau, ça, farine coco. Ah,
0: tout à fait.
1: Et je prépare la farine aussi.
0: La farine de fruits à pain aussi.
1: Oui, c'est mon frère qui fait fruits à pain.
0: Ok.
1: Oui, j'ai un frère aussi qui fait des cassaves. Hein.
0: D'accord.
1: J'ai une sœur aussi qui fait des cassaves.
3: Okay. C'est la famille cassave, quoi.
1: Oui, oui. Dans la famille, nous sommes à trois
0: prendre le relais de maman.
1: De maman, quoi.
0: D'accord.
1: Et mon frère, il fait farine de patate, farine de fruits à pain et farine de...
0: Alors, il y a aussi cette histoire, Loïc, où on a de plus en plus de monde aussi qui font attention à cette histoire de gluten.
1: Effectivement, ça n'a pas de gluten dedans. On peut le consommer tranquillement. Moi, je le consomme tous les jours. Tous les matins, c'est ça que je mange avec mon café.
0: Ok. D'accord.
1: Ça me tient bien en forme.
0: Monsieur Zénon, si par exemple, j'organise une fête chez moi, ou alors j'ai une réception chez moi, et je vous demande de venir pour faire des cassaves sur place pour...
1: Vous
0: le faites.
1: Oui. Parce que j'ai la petite platine là, c'est la petite platine portatif.
0: D'accord.
1: Moi, j'appelle la petite platine portatif. Mm-hmm. On peut le déplacer facilement, on peut rentrer partout avec, on peut faire des cassaves sur place.
3: Et tu viens faire ça en direct tranquillement?
1: En direct, il n'y a pas de problème.
0: Le numéro de téléphone, monsieur Zénon?
1: Mon numéro, c'est 30 91 27 ans.
0: Monsieur Zénon est trop vite. On peut avoir formé mon numéro là, c'est le mieux qui ça. On peut avoir trop vite, monsieur Zénon.
1: C'est 690. 30 91 27.
0: Voilà, 0690 30
1: 91
0: 27. Voilà,
1: c'est ça.
0: La capacité, mais nous avons besoin de bon cassave. Crier, monsieur Zénon.
1: Oui, il n'y a pas de problème. Je suis là, je suis présent, je travaille sous commande aussi. Il y a des gens qui m'appellent dans la semaine, qui veulent leur commande. Si je suis disponible, je le fais aussi.
0: Il n'y a pas de souci. En tous les cas, monsieur Zénon,
1: je le fais même. Moi, je n'ai pas de jour. Moi, même le dimanche, je suis disponible. Les jours fériés, je suis disponible.
0: Ok. On te laisse retourner à ta platine.
1: Oui, je vais continuer. D'accord, merci bien.
0: Et tout à l'heure, Kevin dit oui, qui j'ai eu. Dépose le micro. Kevin dit tout à l'heure, qui j'ai eu. Kassabourou, là.
3: Attention, une petite précision pour celle qui nous demande à avoir. Les invités, mais techniquement pour l'instant on peut pas
0: pour le
3: faire.
0: Moment, on peut pas,
3: mais non. Prochainement voilà. Ça sera possible. On pourra faire très prochainement ça se fera.
0: Mais
3: pour les invités.
0: Ne vous inquiétez pas. Soliboy, ça va jusque là?

0: Alors, tout plein d'invités aujourd'hui, hein, parce que l'émission est vraiment exceptionnelle aujourd'hui, Loïc. T'as bien remarqué.
1: Excusez-moi.
0: C'est Cassandre Coco, la grisaille.
1: Excellent.
0: Nous avons une charmante dame avec un très beau sourire. Madame, bonjour, madame.
2: Bonjour, Didi Patos.
0: Et Loïc.
2: Loïc, comment vas-tu?
1: Ça va bien.
2: Alors, je découvre votre radio là maintenant. Il n'est jamais trop tard.
0: Jamais trop tard pour bien faire. Voilà. Jamais.
2: Il y a tellement de choses en Guadeloupe qui se passent.
0: Et je sais que le dimanche, vous allez vous connecter le dimanche. Vous allez télécharger l'application et nous écouter le dimanche. Parce que les musiques qu'on joue là, vous allez aimer ça.
2: Volontiers. Avec plaisir.
0: Ok. Donc, on va te laisser le micro.
2: Oui.
0: Parce que tu vas faire une petite conférence débat avec un monsieur que je ne connaissais pas du tout, que je découvre pour la première fois. Monsieur Ivan Voice, c'est ça?
2: Ivan Voice, un nom célèbre.
3: Ah ben tiens.
2: Voilà.
3: Bon, merci, bonjour à tous, bonjour à tous.
1: Oui. Bonjour Ivan.
3: Et bonjour Madame Viana.
2: Bonjour.
3: Vous allez bien?
2: Oh, bonjour, oui ça va.
3: Bonjour Madame.
2: Madame Ferga.
3: Madame Ferga.
0: Alors pendant une demi-heure, mesdames, messieurs, c'est parti, c'est à vous, allez-y. Voilà.
2: Alors Ivan Voice, Madame Ferga, rebonjour. Ivan Voice, on sait qu'il sait chanter très très bien. Il est très apprécié par les Antillais, par les diasporas, même en Afrique. Voilà, oui. Mais on oublie qu'il a créé une association qui s'appelle Archive. Vous connaissez, Madame Ferga, l'association?
4: Le nom. Mais les aboutissants et les tenants, pas spécialement.
2: Madame Ferga qui nous a rejoint, elle écrit des livres.
4: C'est-à-dire que j'ai fait un essai avec une amie malheureusement disparue aujourd'hui, Nicole Brissac. Nous avons produit un livre sur Lucie Julia, qui a été une dame, qui gagnerait aussi à être connue parce qu'elle a œuvré sur le plan social, politique, de manière très discrète. Elle a écrit merveilleusement bien des romans, des poèmes et aussi du théâtre.
2: Donc Didi Patos et Loïc, vous avez de quoi faire, hein, sur Madame Lucie Julia. On revient sur Ivan. Alors Ivan, Archive, on va te reposer la même question, surtout pour ceux qui n'ont pas suivi cette affaire. Alors l'association Archive, elle fait quoi?
3: Alors, l'association a été créée en janvier 2000, le 11 janvier 2000 en Guadeloupe. L'association Archive, l'intitulé, c'est Association de recherche sur la culture et l'histoire pour l'identité et la vérité de l'enseignement. Donc c'est vrai que c'était tout un programme.
2: Un gros programme.
3: Ouais.
2: Mais est-ce qu'on pourra connaître la vérité, la vraie vérité? Parce qu'il y a eu beaucoup de choses, de faits historiques qui ont été camouflés.
3: Voilà, et c'était pour cela que l'association a été créée, pour mettre en lumière tout ce qui a été justement occulté, spolié aussi, parce qu'il faut savoir que à travers les inventeurs et savants noirs, évidemment, qui fait qu'aujourd'hui c'est encore le sujet tabou, puisque c'est pas dans les programmes scolaires, c'est pas dans les livres scolaires encore.
2: C'est vraiment dommage.
3: C'est pour ça que nous avons un calendrier, nous avons donc édité un calendrier noir et célèbre depuis 2002. Et donc à partir de là, chaque année, on renouvelait de manière ludique, à travers ce calendrier, tout un foisonnement d'informations concernant notre diaspora et tout ce qu'on a apporté justement au monde entier.
2: Alors nous avons de la chance d'avoir des calendriers aujourd'hui. Ivan, tu en as des quelques exemplaires?
3: Oui, absolument. Nous avons nos stands.
2: Ça coûte pas cher, c'est 10 euros, il y a le stand juste là.
3: Voilà, juste là.
2: D'accord.
3: Et nous faisons aussi à ce titre des expositions.
2: Oui.
3: Donc j'ai eu l'occasion avec les membres fondateurs de l'association, Jean-Charles Martirfal avec Laurent Bally, et d'aller dans les écoles, lycées. J'ai eu l'occasion aussi d'aller porter la bonne nouvelle, si je puis dire, au Burkina Faso, au Congo et au Bénin, pour ne citer que cela.
2: Oui, oui, oui. Alors, Madame Ferga, peut-être une question à Ivan Voice.
4: Pas une une question, simplement une appréciation. Ce qu'il fait, en fait, va dans le droit fil de ce que nous cherchons à faire également, puisque pour ma part, je me suis très tôt par le biais aussi de, je veux dire, de mon frère aîné auquel je rends hommage, je me suis très rapidement intéressée à ce qui nous a formés, qui nous forge. Et donc, et après, la curiosité aidant, puisque à l'école, on n'apprenait pas grand-chose à part l'histoire, la géo classique, imposée. Et ça m'a permis de m'aiguiller, en fait, contre ce qui est nous, sur l'histoire. Ce qui fait que, en fait, je l'ai découvert, cette histoire, par le biais des livres de mon aîné. Et après, j'ai encore cherché. Et après, bon, c'est comme un tiroir qui a été utilisé. Ça a continué tout seul. Et les inventeurs et les savons noirs aussi. Parce que les États-Unis, ça m'a toujours interpellé. Donc, avec tout ce qui se passait à l'époque dans les années 60, toutes les luttes. Donc, et après, j'ai aussi découvert, au fur et à mesure, inventeur et savon noir qu'on avait tiré, je ne dis pas enterré, qu'on avait tiré consciemment, mais maintenant, je peux faire, voilà. Aujourd'hui, on ne peut pas faire fi de ces choses-là.
3: Absolument.
2: Alors, Evan Voice, nous avons des savons noirs, et notamment un savon noir très célèbre en Guadeloupe, issu de la Guadeloupe, guadeloupéen. Tu peux nous en parler ?
3: De Georges Nicolau.
2: Georges Nicolau, oui.
3: Ah bien oui, Georges Nicolau, qui a travaillé à l'énergie nucléaire pendant des temps. Il a aussi contribué à ce qu'on appelle aussi la télécommande.
2: Oui, la télécommande.
3: Et puis le palsécal.
2: Le multicanal.
3: Voilà, le multicanal. Et puis, à l'époque, quand on visionnait les cassettes vidéo, c'était en PAL ou sécal. Donc, lui aussi, à l'origine de cette invention.
2: Georges Nicolau. En Bouc-Gosier. Oui, Anti-Bouc-Gosier.
3: Il s'est lancé dans la politique pendant un temps.
2: Oui.
3: Et puis.
2: Qui lui a pas trop réussi. Mais bon, c'est pas grave, il a tenté.
3: Absolument.
2: Voilà. Et ce qui veut dire que nous sommes tous capables, noirs, parce qu'on nous a fait comprendre aussi que nous étions des mouniers, feignants, et pas capables.
3: Voilà.
2: Donc là, le travail que tu fais, c'est pour dire non, arrêtez ça.
3: Pas tellement bon que dans le sport, que dans, comme on dit, la musique, la danse. On nous a plaqué dans ce registre un petit peu, mais évidemment, c'était sans compter toute la matière grise que nous avons, puisqu'il faut savoir que à travers ces inventions, beaucoup n'ont pas été à l'école, c'était des fils d'esclaves, et qui ont fait en sorte de, par exemple, on va dire Lewis Howard Latimer, qui a inventé le filament à carbone.
2: Voilà, donc, ce qui fait qu'aujourd'hui, on peut avoir une lumière durable.
3: On continue, mais le problème, c'est qu'on a attribué l'invention, devinez à qui ?
2: À Edison. Ouais.
3: Et en Guadeloupe, d'ailleurs, je m'étais insurgé, ça s'en engageait que moi, puisqu'on a donné, je pense à Jarry, l'avenue Thomas Edison.
2: Alors, tu t'es soulevé contre. Et ça a donné quoi ?
3: Il aurait mieux valu que ce soit l'avenue Latimer.
2: Et ça a donné quoi ?
3: Ça a donné que c'est toujours resté en état, c'est Edison.
2: Et
3: c'est pas pour faute d'avoir, des interviews ici et là dans différentes radios, faire des expositions justement pour parler de ça. J'ai pas compris pourquoi on a attribué la rue à Edison.
2: C'est peut-être dû à l'ignorance.
3: Je ne sais pas.
2: Beaucoup de gens ne savent pas.
3: Là, c'est une polémique, vous allez dire, mais moi, ça ne m'a pas plu.
4: Oui, je ne pense pas que ça soit de l'ignorance. C'est une volonté, c'est une politique. Parce que je parlais tout à l'heure avec un monsieur qui est passé sur notre stand. Je dis, si on parcourait ne serait-ce que la ville de Pointe-à-Pitre et qu'on regardait les noms, on tomberait par terre.
3: Ouais.
4: Parce qu'il y a beaucoup de dons. La rue, je citais la rue Esselin. Esselin est un esclavagiste cruel. Mmh. Mais tout le monde, la rue Esselin, je l'ai découvert de par moi-même. Bon, et il y en a d'autres, il y en a plein. Et même parmi les écrivains, je ne dis pas qu'ils ne sont pas admirables, je prends ne serait-ce que Victor Hugo, littérairement parlant, ce sont des gens formidables. Mais humainement et politiquement parlant, c'est à mettre à la poubelle parfois. Donc, c'est une politique, c'est pas une ignorance. Et alors, vous parliez tout à l'heure de Georges Nicolau, mais on a énormément d'autres personnes en Guadeloupe qui méritent d'être connues. Ce matin, on a emmené intentionnellement, nous avons mis sur notre stand Rémi Nsouta. Je m'amuse à demander aux gens, connaissez-vous Rémi Nsouta? J'ai déjà entendu le nom. Oui, il y a un centre qui porte son nom, mais on ne connaît pas Rémi Nsouta. Et si on savait l'importance de ce monsieur dans notre économie, dans notre société, dans notre histoire tout court, j'invite les gens à passer et à voir. J'ai fait un petit topo là-dessus. Nsouta n'est pas sorti de la cuisse de Jupiter. Il a de milieux très modestes. Mais comme succinctement, je le disais, ça a été quelqu'un de très brillant à l'école. Il a tout de suite mis la connaissance au milieu de sa vie. Il est allé vétérinaire, il est sorti major. Ensuite, il a travaillé en Martinique, il a travaillé en Afrique où il y a des rues qui portent son nom. Il y a des maisons ici, par le centre, je ne sais pas s'il y a beaucoup de choses, une statuette peut-être. Il est revenu ici, il a été maire de Saint-Claude. Il fait l'adduction d'Aude Saint-Claude. Il a vu énormément de choses, et pas que pour Saint-Claude, parce que pour lui, il travaillait pour la Guadeloupe. Tout ce qu'on vit aujourd'hui, les difficultés dans l'eau, dans l'économie, etc., il l'avait déjà prévu. Je ne dis pas prédit, hein, ce n'était pas un prophète. Il l'avait prévu et disait « Auto-centrons-nous sur notre économie. » On a développé de la monoculture, de la canne, ce n'est pas ce qu'il nous faut. Ça, parce que bon, ça profite à ceux qui ont les poches pleines déjà. Mais développons pour donner au peuple à manger, développons l'agriculture, etc. Et c'est tellement vrai.
2: Alors, Ivan, on va revenir à Ivan. Ivan, le calendrier.
3: Oui.
2: Alors, comment tu fais pour gérer le calendrier par rapport aux différentes personnalités?
3: Bien, c'est-à-dire...
2: Comment tu les choisis, les personnalités?
3: Les personnages... donc, chaque année, c'est pour ça que je vais demander à Laurent Bamy, qui est là, de me ramener un calendrier. Comme ça, on va pouvoir... voir un petit, ben oui. Non, donc chaque année, effectivement, on est obligé de faire le tri aussi, parce que il y a eu tellement d'inventions que c'est difficile de quantifier.
2: D'accord.
3: Hein? Voilà. Difficile de quantifier.
2: Faire la télé, hein, DJ Patos. Pour voir.
3: Ouais, oui. Et donc, à partir de là, c'est vrai que c'était, comme je répète, de manière ludique, je dis n'est pas aimé lui. Donc là, c'était une façon, il y a les éphémérides.
2: Ça, c'est en 2009.
3: Et chaque éphéméride, puisque aujourd'hui, ces fameux calendriers, ce sont des collectors. Même si on va dire ah oui mais c'est quasiment la fin de l'année, même s'il y a des calendriers qui sortent chaque année, mais des calendriers avec tout ce foisonnement, toutes ces informations et avec les dates d'invention, etc.
2: Documents importants.
3: Ah ben oui, il faut avoir ça à la maison, même à offrir et autres.
2: Ok.
3: Voilà.
2: Mais d'accord. Didi Patos, tu nous fais la cloche, hein? Parce que c'est toujours un plaisir de discuter avec Ivan Voice et Madame Ferga. Alors, quel est le savant qui t'a le plus épaté? Est-ce que c'est facile à dire, ça?
3: C'est difficile, hein, puisque par exemple, le micro dans lequel nous parlons, c'est l'invention d'un Américain, africain-américain. Mm. D'accord? Donc, moi, je dirais l'ampoule, vraiment.
2: L'ampoule, oui. La lumière.
3: La lumière.
2: Et la lumière fut.
3: Et la lumière fut, vraiment, c'est quelque chose. Et aussi, les moyens de communication, le téléphone. On a attribué l'invention à Graham Bell. alors que c'est pas Graham Bell. Vous voyez ?
4: Non, je disais tout le siocuit réfrigéré aussi. Quand on prend une denrée périssable pour l'amener au bout de, je ne sais pas, du monde, hein, mais très loin.
3: Oui,
4: et bien dans le siocuit, c'est un nord-américain. Mais comme effectivement les brevets, compte tenu de la ségrégation existante, les brevets portaient le nom de celui avec qui ils ont travaillé, voilà, et puis ils étaient oubliés. Voilà.
2: Ils n'avaient pas le droit en tant qu'esclaves
3: de déposer
2: un brevet.
3: Et beaucoup ont été spoliés comme ça.
2: Ouais, ouais.
3: Qui ont été attribués aux blancs.
2: Mais comment on fait pour connaître la vérité? Parce que s'il y a eu toutes ces malversations autour d'eux, comment on a pu faire ressortir la vérité? Parce que ce n'est pas évident.
3: Ben justement, c'est pour cela que, quand à l'époque, c'était en France, déjà avec les travaux de Cheikh Anta Diop qui avait écrit Nation Nègre et Culture, déjà, quand il précisait l'africanité de l'Égypte, ok. Bon, et ensuite, je tombe à l'époque sur un calendrier qui se faisait aux États-Unis qu'en anglais. Et je dis, tiens, toutes ces inventions, plus jamais on en a entendu parler, et nous sommes en 1984-85. Donc moi, quand je vois ça, j'ai dit, à ma façon, j'ai dit, comment faire pour les faire connaître, pour faire émerger justement la vraie vérité. Et à partir de là, je décide de venir en Guadeloupe définitivement, et pour la faire court, j'ai dit, bon, effectivement, je me suis fait connaître artistiquement parlant. Je me suis inspiré aussi des chanteurs comme les James Bond ou tous ceux qui étaient très engagés aussi pour l'époque de la ségrégation. Donc, ils militaient aussi à travers leur popularité pour dénoncer, etc. Donc, du coup, quand je me suis fait connaître à travers le zouk, et que ça a été sympa, beaucoup même. Et je me suis dit, bon là, à partir de là, il faut que j'apporte ma pierre à l'édifice. Fort de ma petite notoriété, je dis maintenant, je vais m'engager en tant que chanteur pour le bien commun, pour faire connaître ces grands inventeurs qui, aujourd'hui, nous utilisons dans le monde entier leurs inventions.
2: Voilà. Et tu te sens plus chercheur historique que chanteur?
3: On va dire les deux.
2: Moitié-moitié.
3: J'ai également eu l'occasion de faire une chanson qui s'appelle On nous doit la vérité.
2: Je la connais, très belle chanson d'ailleurs.
3: Elle est sur YouTube.
2: C'est un zouk, voilà.
3: Mais
2: ça danse bien quand même.
3: Conscient.
2: Un zouk conscient,
3: voilà, oui. Où je parle justement de toutes ces inventions à travers ces grands inventeurs.
2: Tu voulais dire quelque chose?
4: Non, j'écoute attentivement, je suis la trajectoire. Non, ça va, c'est très bien.
2: Alors, pour l'association Archives, est-ce que c'est ouvert à tout un chacun?
3: Les gens
2: peuvent, s'ils sont intéressés par ton travail.
3: Voilà. Notamment pour acquérir ces collecteurs, ces calendriers, puisque je pense que c'est quand même fondamental. Il faut l'avoir à la maison. Franchement, il faut l'offrir, puisque s'il y a encore une chape de plomb sur cette thématique, c'est quand même pas évident, même à partir de ces programmes scolaires qui sont donnés par l'éducation nationale. Et ce titre, j'avais été même convoqué par les renseignements généraux à l'époque, parce qu'on a trouvé...
2: Dérangeait, quoi.
3: Ah oui, ils ont dit...
2: Mettre en valeur le génie noir, ça dérange.
3: Parce que j'avais envoyé ça à l'époque, c'était le gouvernement Jospin. On avait envoyé les prototypes des inventeurs, notamment le Lewis Latimer, etc. Mais que peut sortir de bon des Antilles, à part le sable chaud, le punch et les acras? Eh ben voilà, comme on dit, le SCUD, il a atterri au ministère de l'Éducation nationale, de la technologie, et au Premier ministre aussi à l'époque, et ils ont diligenté une enquête sur moi et
2: sur
3: l'association. J'ai été convoqué par, à l'époque, c'était le capitaine Zèbre, à Sainte-Rose d'ailleurs, qui m'avait convoqué, pour me dire, c'est quoi maintenant les aboutissants? Est-ce que je vais faire une révolution? J'ai dit, je ne vais pas faire de révolution. J'ai dit, c'est simplement de manière culturelle de mettre à la disposition, bien sûr, de nos écoliers, en tout cas des jeunes, étudiants, collégiens, lycéens, et même primaires, puisque j'ai eu l'occasion justement d'aller dans les écoles, dans les lycées et également universités, mettre à la disposition, en tout cas, de ces informations.
2: Eh bien, dis donc, le combat n'est pas facile pour les Noirs.
3: Et il continue. Il ne faut pas nous blaguer.
2: Oui. Alors, c'est... Gigi Patton, ça va? Notre conversation passe bien sur...
0: Ça passe très, très, très bien.
2: Sur tes antennes.
0: Voilà.
2: pour toi aussi, Loïc?
1: Impeccable.
2: D'accord. Est-ce que vous avez des retours du public?
1: Ah,
2: non,
1: oui,
2: pas encore. Ça va, ils apprécient bien.
0: Si, les gens apprécient énormément. Donc, on avait juste un petit léger souci technique.
2: Oui, tout à l'heure.
0: Mais ça va, les gens entendent très bien.
2: D'accord.
0: Et c'est toujours un plaisir de vous entendre et surtout d'entendre Ivan Voice.
2: Oui, surtout.
0: Alors,
2: pardon ?
5: Je ne connaissais
2: pas
5: le nom.
2: Oui. Alors, moi, j'aime beaucoup le voir danser. Je ne sais pas, mais bon.
3: Oui.
2: Quand est-ce qu'on peut te voir sur la scène ?
3: Eh bien, déjà, je serai le 17 octobre, donc la semaine prochaine, pour la fête de Guéry à Anse-Bertrand.
2: Anse-Bertrand.
3: Et je serai aussi, c'est un midi-minuit à Petit Canal, la salle polyvalente Petit Canal, où j'aurai l'occasion d'être avec Grivela.
2: D'accord.
3: Je vais chanter là aussi.
2: Ah ben c'est bien, c'est un beau programme.
3: Bah oui.
2: Les prestations ne manquent pas.
3: Non, grâce à Dieu, merci beaucoup.
2: D'accord. Okay.
3: Et grâce à vous, grâce au public,
2: tu
3: m'as pas lâché.
2: Un prochain, peut-être CD.
3: Oui, le single.
2: Ça se prépare.
3: Bah, il est tout chaud, là. Et Kavine.
2: Dans combien de temps, à peu près?
3: Dans peut-être un mois.
2: Dans 2 mois?
3: Oui, on en parlera avec même Patos, qui sera
2: le
3: fer de lance.
2: Ok, en tout cas, ça m'a fait très plaisir d'avoir échangé avec toi. Je te félicite pour le travail que tu fais, surtout pour mettre en valeur le génie des Noirs, parce que ça nous manque, ça nous a manqué énormément, et ça ne veut pas dire que nous voulons la guerre. On veut juste connaître la vérité.
3: Voilà. Et c'est la vérité qui a franchi.
4: Oui, absolument. En fait, il faut remettre l'âme. En général, je parle sur des Guadeloupéens, puisque c'est eux que je côtoie le plus. Mais tout ce qu'a fait effectivement les Noirs dans le monde, il faut remettre les choses en leur centre. Il faut que ça soit, en tant qu'humain, tout simplement, que ça soit mis au grand jour, même si effectivement il y a beaucoup de forces qui veulent le contraire, puisque tout dans le monde, c'est l'hégémonie. Et plus on vous dit, excusez-moi l'expression, que vous êtes des couillons, eh bien, mieux on régnera, hein, par la force. Enfin, on voit bien ce qui se passe dans le monde. Et nous, bon, je suis aussi dans une association, la Brocante des Îles. Il n'y a pas que la Brocante, en fait, c'est la Brocante, mais nous avons aussi une part de patrimoine que nous essayons de préserver dans les objets, dans les livres, et puis dans la pensée aussi, dans notre vécu. Et ça, c'est très important. Nous avons des voies que nous essayons de suivre en ce moment, qui seront peut-être longues, recueillir la parole des gens, parce que bon, la jeune génération aussi est formatée, pour le tout de suite, le tout cuit, la non-pensée, c'est effarant. Et il faut les aider. Il faut travailler avec eux. Voilà.
2: Mais merci. Le dernier mot, Ivan.
3: Eh bien, tout ce que je souhaite, c'est que on puisse le plus largement possible, justement, faire en sorte que notre diaspora puisse être au courant de toutes ces grandes inventions formidables, incontournables, parce qu'elles sont, utilisées dans le monde entier, je répète. Et puis également pour nos jeunes, ce que je souhaite depuis des années, c'est que ce soit enfin que l'éducation nationale puisse mettre dans les programmes scolaires, dans les livres scolaires, l'apport justement du génie africains, parce que ils viennent d'Afrique, hein, même si c'était aux États-Unis, et ça a permis que, comme on dit, le monde de lumière, des lumières, c'est nous qui avons contribué à cela. Donc, le mieux, ce serait que, vraiment de tout mon cœur, je le souhaite, que ce soit mis dans les programmes scolaires, que ce soit plus un sujet tabou, que ce soit quelque chose de naturel qu'on devrait savoir.
2: Merci, Ivan Bolchoui.
0: Juste une question à Ivan. C'est très bien ce que tu dis, mais est-ce que vous vous êtes déjà rapproché des hommes politiques, les députés,
3: oui,
0: les sénateurs?
3: Depuis, depuis janvier 2000, l'association a été créée. Mm-hmm. Donc les calendriers, évidemment, ont été, justement, on s'est rapproché de, à l'époque, c'était le président du conseil général régional, c'était Urel. Oui, bien sûr, aussi des maires de communes.
0: Les démarches, on les fait toujours, hein, les démarches. Mais est-ce qu'ils ont une prise de conscience? Parce que jusqu'à là, il n'y a rien qui n'a été.
3: Non. Enfin, peut-être ils ont une prise de conscience dans leur tête, tranquillement à la maison. Mm-hmm. Mais à partir de là, on a été visible quand même sur les antennes, sur les médias pour parler de tout cela. On a fait des séances de dédicaces à l'époque à la librairie Jazor. Donc c'est pas comme si c'était caché, on parlait de cette thématique de manière occulte, secrète. Mm-hmm. Non, bien sûr qu'ils étaient au courant. Bien sûr, quand on m'a vu intervenir à la télévision, sur les chaînes et tout, de télé, le Canal 10 et autres.
2: Canal 10, oui, une très belle émission sur Canal 10.
3: Donc, c'est pas pour autant qu'ils se sont manifestés. Mm. Donc, ils ont voulu avoir l'association pour connaître, faire en sorte de connaître, faire connaître l'association.
0: Oui, mais voilà.
2: Voilà, il y a du travail à faire.
0: Il y a énormément de travail à faire.
4: Voilà, je voudrais juste ajouter quelque chose. Ne nous berçons pas d'illusions. Ces gens-là connaissent, ils savent. Mais tant que l'intérêt va primer sur notre intérêt à nous, à ce que nous sommes, ça n'avancera pas. En fait, le travail à faire, c'est nous. Quand je dis nous, c'est-à-dire les Guadeloupéens qui ont pris conscience et qui ont la foi. Parce que si on n'a pas la confiance, la foi, on n'arrivera à rien parce qu'on prend des coups de bâton, hein. Il ne faut pas se faire d'illusions parce que ce n'est pas dans l'intérêt de l'autre de voir que nous disons « je ». Nous, « je », ça ne les intéresse pas. Mmh. Puisque, comme je reviens à Nessuta qui avait déjà parlé de ça, quel est l'intérêt de l'autre? C'est que nous consommions. Nous sommes une espèce de réceptacle pour tout. Et quand je dis tout consommer, c'est tout. Mmh. Tant le produit qu'on mange, qu'on met dessus, et les idées, tout, que nous consommions. Mais le jour où les Guadeloupéens, de plus en plus, parce qu'il y en a qui le font, de plus en plus diront, mais nous avons aussi quelque chose à apporter, parce que nous avons notre pierre à mettre à l'édifice. Oui, en tant qu'être humain, nous avons, mais c'est un combat, il ne faut pas se faire d'illusions.
0: Et le problème, lorsque on a ce qui est à nous, on essaie de faire avec, ils trouvent quelque chose pour nous dire, attention, il ne faut pas consommer ça, il ne faut pas faire ceci, parce qu'il y a telle ou telle chose. Oui. Par contre, courir et acheter en supermarché, là, pas de problème.
4: Voilà. Mais c'est nous apprendre à dire non. Mmh. Non, c'est tout. On ne va pas nous prendre la main pour nous forcer à acheter un produit. Mmh. C'est non. C'est vrai que l'économie telle qu'elle est à l'heure actuelle, parfois on est obligé d'aller au supermarché. Il y a des choses que nous ne produisons pas. Mmh. Mais tout le superflu là, qui nous rend malades, on peut dire non. Il faut apprendre à dire non. Il faut vouloir dire non aussi. Oui, c'est un autre débat, mais ça...
2: Mais c'est vrai, je suis d'accord avec Mme Ferga. Entre nous, Guadeloupéens, nous devons nous soutenir. Les associations...
0: Non, pas sérieusement. Ça se fera en quelle année?
3: Ben, il faut que ça se fasse vite.
2: Les associations peuvent inviter Ivan Voice, les écoles.
0: Oui.
2: Déjà.
0: Oui. Déjà. Ils vont inviter. Ouais. Il va faire connaître. Mmh. Ils vont écouter. Ils vont lui dire oui, c'est très bien ce que tu fais. Mais allez mettre en pratique. Allez mettre en pratique. Maintenant, mon problème, il est là. Mmh. Allez mettre en pratique.
3: Là où?
2: Bon, c'est la diffusion déjà qui est importante.
3: Oui, déjà. Et l'argent, moi, à l'époque, oui, c'est vrai que j'avais demandé important. Au syndicat des professeurs anti-Guyane, justement, de porter, en tout cas, cette thématique à l'éducation nationale. Rien n'a été fait, c'est-à-dire que là aussi, il y a le côté le rectorat,
2: Blutus, ouais.
3: Il faut que eux s'impliquent, parce que ça commence par là aussi. Et ça fait quoi, 26 ans que l'association existe. 26 ans que je suis là, que personnellement j'ai battu le pavé, bien sûr. Et d'ailleurs, pendant un temps, j'avais mis entre parenthèses ma carrière artistique, mm-hmm. parce que j'allais ici et là, voyant que ça ne bougeait pas, j'ai dit bon, on va faire avec les moyens du bord. Voilà.
1: Donc, tu penses que c'est une volonté manifeste que les choses n'avancent pas parce que bon, ça
3: Il y a une différence. Je pense que les gens sont très nombrilistes. Les gens pensent plutôt à leur moi-je, comme on disait. Et bon, à partir du moment où ils ne veulent pas s'impliquer, comment faire?
2: Est-ce que ça te décourage?
3: Oh, ça ne m'a jamais découragé dans l'absolu, puisque j'ai eu l'occasion de temps en temps donc, de chanter cette fameuse chanson « Le doigt à la vérité ». Toute la vérité, rien que la vérité. Donc, moi je me dis, advienne que pourra, tant que Dieu Tout-Puissant me donne la vie et la santé et que je puisse continuer, eh bien, on va continuer. Et puis, peut-être, parce que moi je m'adresse aussi aux jeunes générations et on voit un petit peu comment ça part en sucette, leur histoire, quand on voit sur les réseaux leurs fêtes et compagnie. Je ne vais pas te décrire, mais c'est criant de vérité.
1: C'est un peu frustrant quand même de trouver une démarche qui est noble, et puis que voir que bon, c'est pas que ça avance pas, mais c'est que ça piétine.
3: Ouais, c'est ça, c'est vrai que ça a été des parts arrêtées, on va dire, pour certains, mais je pense qu'aujourd'hui, quand même, si on vit en Guadeloupe, une personne viendra de l'étranger pour dire ah, les Noirs n'ont jamais rien fait. Je pense qu'en Guadeloupe, on le sait quand même. Mmh. À travers, justement, l'association Archives, quand on a demandé à Madame Ferguin si elle connaissait, elle a dit oui, je connais l'association Archives de nom. Donc c'est déjà un petit plus.
6: Ouais. Alors, il y a notre ami qui souhaitait dire deux mots. Vas-y.
7: Oui, alors, c'est un thème très important sur lequel je suis sensibilisé. Il faut savoir, quand j'ai su que Evan Voice avait monté cette association Archives, ça m'a fait plaisir. Parce que j'ai 58 ans et je me souviens que j'avais un prof de philo, M. Bacalionnaire, d'origine camerounaise,
6: pour t'asseoir, pour qui
7: nous avait sensibilisé à l'histoire des Noirs, de la diaspora et tout ça. Et quand Cheikh Anta Diop était venu ici, il nous avait emmené pour pouvoir assister à sa présentation. J'étais vraiment ravi et c'est là que j'ai été sensibilisé. J'ai 58 ans et il faut dire que s'il y a une volonté, je dirais, privée de faire la démarche et de faire du lobbying auprès, je dirais, des politiques, les choses n'avanceront pas. Parce qu'on sait comment ça fonctionne dans le système singulièrement français. Ils ont une démarche assez régalienne et assez jacobine. Et le fait de ne pas permettre que cette démarche se fasse, c'est une manière, ils disent, pas de communautarisme, que la République française est indivise. Mais que nous ne le voulions pas, la société française, elle est multiethnique au jour d'aujourd'hui. Les Outre-mer, nous sommes multiethniques. Ça fait longtemps, ça fait plus de 400 ans qu'on expérimente cette multiethnicité. Dans l'Hexagone, ça n'a pas été le cas. Maintenant, à cause des Rolands et des migrations, et depuis longtemps aussi, ils l'ont vécu de manière caucasienne, mais pas de manière ethnique. Donc, c'est là qu'il faut une démarche dans ce sens-là. Et c'est quand je suis revenu après mes études au Canada, à Toronto, à York University Glendon Faculty, que j'ai vu pour la première fois, il y avait dans le cadre du FEMI, un stand sur les inventeurs noirs. J'ai été ravi. C'était sur les temples militaires. Justement, Madame Max Custos, qui est la présidente du réseau, était ma responsable de stage dans le cadre de mon BTS. Et quand je suis revenu, elle était au FEMI, c'est là que j'ai vu ça. J'étais très, très ravi. Donc, tout ça pour dire, il faut du lobbying au niveau des politiques qu'ils comprennent que dans, le programme scolaire de nos jeunes, qu'il y ait justement un cours sur l'histoire des Noirs, ok? Parce que ça y va de la valorisation des Noirs. en campagne créole, pour yo, les caucasiens, je ne suis pas à charge, hein, mais je reste quand même, je dirais, dans mon principe. N'est pas fait rien. Nous pas inventé rien, nous pas fait rien. Et les vérités commencent à sortir, on sait justement ce qu'ils ont spolié. Donc il faut le dire haut et fort. Et là, nous devons faire du lobbying au niveau des politiques pour que l'État français, dans le programme, mette en place un cours ou des heures pour pouvoir parler de l'histoire des Noirs. Parce que la principale composante de, je vais mettre ça comme ça, de l'Amérique des plantations, qu'elle soit antillaise ou autre, c'est une composante africaine. Et nous, en tant qu'afro-caribéens, on doit défendre ça bec et ongle.
6: Voilà. Tout est dit. En tous les cas, merci. Il nous reste encore 9 minutes pour rendre l'antenne du côté de Bumaro. Je vous remercie d'être venu. C'était un très beau petit débat qui m'a fait énormément plaisir.
2: Moi, j'ai été ravie de vous connaître. Oui. Je ne savais pas que vous existiez.
1: On est là.
2: Désolé.
6: Je vais vous inviter à télécharger l'application du Dipatos Radio. Mm-hmm. Comme ça, vous aurez la radio avec vous. 24h/24, 7 jours/7.
2: D'accord.
6: Alors, je suis aussi, Didier Patos Radio est vraiment dans le combat parce qu'on défend une musique qui s'appelle Zouk. Z-O-U-K. À part Zouk Pop, à part Zouk R&B, à part.
2: Zouk Pur.
6: Qui nous a un nouveau but, il a écrit. Il y a un nouveau nom.
1: Zouk Otaxi.
6: Pop Urbain. Pop Urbain. Quand il y a là, il y a Zouk là, non, Pop Urbain. Ok? Parce que Ayana Kamoua, c'est Zouk qui a fait. Mais il a refusé de dire qu'il a fait Zouk. Et bien non, Pop Urbain. Ah, parce que qui compte y prendre là ça? Il a arrivé des fois interview avec puis bonne explication là.
2: Mais tout le jour,
6: écoutez, c'est Zouk qui a fait.
3: Voilà.
6: Cap Verdien là, arrivé avant, s'il soi-disant.

0: rien contre l'étranger. Mais on est ça qui t'a moi. Ou quand vous parlez de ou quand vous parlez de Rihanna ou en Italie Saint-Val, en Idacha. Tout à fait. OK? Ou quand vous parlez moi ou quand vous parlez moi de Michael Jackson ou en Admiralty, en Italie. OK? Un moment il faut qu'on arrête. Un moment il faut qu'on arrête. On a ce qu'il y a nous.
1: Oui, mais dis-moi DJ Patos, d'accord. Mais ça t'empêche pas d'écouter quand même Michael Jackson.
0: J'écoute de tout.
1: D'accord.
0: J'écoute de
1: c'est
0: tout.
1: Que tu vas
0: je
1: pas
0: suis un DJ. Je suis un DJ en soirée, je joue de tout. OK? Mais sous ma web radio, je m'interdis de d'accord. jouer ces musiques-là. Okay. Je joue que du jeu.
1: 100% jeu pur.
0: Jeu pur. Et quel que soit l'artiste Guadeloupe et Martinique qui fait sortir un zouk, on va l'entendre sur DJ Patos Radio.
1: Ok.
0: Après qu'il dit, il fait passer pour une commission d'écoute pour savoir si nous pouvons jouer ou pas. Non, non, non, non. Je ne fais pas ce genre de truc.
1: Ok, enfin, pas de censure.
0: Pas de censure. Donc voilà. Even Voice.
2: Oui.
0: Mot de la fin.
2: Non, c'était très instructif. Christian, avec son éloquence, a vraiment bien ponctué, bien précisé les choses.
0: Et c'est plus que vous, elle. Il parle pas anglais bien.
2: Ben, j'imagine, il fait études au Canada.
1: Au Canada.
2: Donc, là, si on commence par les anglais, qu'il faut qu'on tape. Donc, non, c'est vrai, c'est. En même temps, j'ai aimé donc ton intervention, puisque c'est vrai que ça sort des tripes, tu comprends, parce qu'il y en a assez. Et des réorganisations, des autres, mettons l'ordre, suivre. Et moi, combien de fois, évidemment, j'avais des discours peut-être carabinés sur les médias. Donc on m'a arrangé, on m'a mis une étiquette pour Ivan Voss, avec ses histoires de Bida, tu vois ce que je veux dire. Donc là, heureusement quand même, il y a aujourd'hui...
0: Rappelle-nous le nom du Guadeloupéen qui a inventé la télécommande.
2: Georges Nicolo.
0: Merci beaucoup.
2: Voilà. Voilà.
0: Un Gozirien.
2: Un Gozirien, tout à fait.
1: Moungozi.
2: Non, il y a beaucoup à faire encore. En 2026, mais bon, on y va pianissimo, comme on dit.
3: Je voulais dire, c'est important que nos jeunes puissent avoir des références. Ça c'est très important. Oui. Parce que quand vous avez des références, ça vous dites, quand vous voyez que c'est un noir qui a inventé ci, ça, le GPS, etc., vous dites, poum, mais il faut déconstruire justement ce modèle, je dirais, d'assimilation,
2: falsification,
3: d'acculturation, voilà.
2: Et
3: que l'on veuille ou pas, il va falloir aller au charbon. Lobbying. Sortir de ce jacobinisme centralisé français pour bien accentuer la chose et pour pouvoir, je dirais, pour qu'on puisse imposer, comme on a imposé le créole, qu'on puisse imposer justement.
1: Il n'y a pas longtemps, le créole était mal perçu.
3: Parce que je crois qu'au niveau, il y avait, ils ont essayé de supprimer le créole pour dans le cadre d'une thèse, etc. Mais il y a eu pour le CAPES, voilà. Et Madame Fegan peut en parler justement.
4: C'est-à-dire que j'ai suivi tout le parcours du créole comme langue, disons, pédagogique. Ça a été un long combat, enfin physique même. Parce qu'il y a des gens qui n'admettaient pas, je le disais encore, j'ai eu un camarade, et bien il y a un proviseur qui a essayé de l'étrangler. Tout simplement, oui, ça allait jusque-là, tout simplement parce qu'il parlait créole avec ses élèves. Donc, non, c'est un combat. Il faut bien comprendre que tout est. Oui.
0: Allez-y, vite, parce qu'il nous reste.
1: J'ai travaillé aussi en tant qu'animatrice, c'était à l'époque de FR3. Je ne devais pas parler créole. Yeah. Mon père aussi m'empêchait de parler créole.
2: Bah oui.
4: Mais ta maman, c'était une pionnière. Hein?
1: Oui.
4: Et donc, moi, je disais que le créole, ça a été un combat, c'est encore un combat. Disons que ça a été admis, il y a eu une avancée, mais il y a encore beaucoup de chemin à faire parce qu'il y a encore des gens qui disent, moi, il y a une chose qui me choque toujours, c'est que quand quelqu'un prend la parole en créole dans une radio, il s'excuse. Je dis, attends, il y a quelque chose qui ne va pas. Et moi, pour terminer, en fait, je dirais que la route que nous avons entreprise, elle est longue, elle sera ardue, mais il ne faut pas l'abandonner. Et il y a quelque chose qui est très important, y compris dans la musique ou ailleurs, c'est le combat contre l'ignorance. Parce qu'il y a beaucoup de personnes d'entre nous,

0: je ne parle pas des gens autour de la table, mais beaucoup de jeunes surtout, qui disent nous nègres, nous qu'a fait comme ça. Mais c'est la part la plus négative qu'ils montrent sous prétexte. Alors que c'est faux, c'est totalement faux. Parce que quand on remonte dans l'histoire de nos parents, il y a de quoi être fier. Voilà. Donc il y a ça, l'ignorance, il faut combattre aussi l'ignorance.
1: Voilà, malheureusement, on est obligé de conclure parce qu'on va remettre l'antenne. Il va être 23h en France. 23h, qu'est-ce que je vais apprendre? Mais non. il est midi aux Antilles, donc il va être 18h en France hexagonale. Merci. Merci à déjà l'espace Kalina de nous avoir accueillis. Encore une fois, Didier Patos Radio et Zekak Media sera toujours avec vous. Loïc, expérience.
2: Très bonne expérience. C'est à renouveler. Et on espère qu'on aura encore du monde qui vont revenir.
1: J'ai vu avec les invités, on a de quoi faire de très belles émissions.
2: Oui, exactement.
1: D'accord. Ça va. En tous les cas, merci chers auditeurs. Merci,
3: à bientôt.
1: Voilà, merci chers auditeurs de Didier Patos Radio et de Zekak Media. Il va être 18h là-bas. Merci, on vous rend l'antenne du côté de Bémaro. Et on se retrouve mardi à partir de 15h pour une très bonne émission. 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
4: 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Il est midi aux Antilles.
5: 18h en métropole. 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

0: 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Il est 13h aux Antilles.
1: 19h en métropole. 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

0: 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Il est 14h aux Antilles,
1: 20h en métropole. 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

0: 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Il est 15h aux Antilles.
1: 21h en métropole. 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

0: 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Il est 16h aux Antilles,
1: 22h en métropole. 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

0: 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Il est 17h aux Antilles,
1: 23h en métropole. 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

0: 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Il est 18h aux Antilles.
1: Minuit en métropole. 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

0: 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Il est 19h aux Antilles.
1: 1h en métropole. 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

0: 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Il est 20h aux Antilles.
1: 2h en métropole. 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